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2: 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Bonjour Marion Cazanov.
3: Bonjour Vincent Duvelange.
2: Le Tibet à la une, le désespoir des proches de disparus dans l'Himalaya.
3: En particulier dans la région chinoise du Tibet, particulièrement verrouillée. Et alors que des milliers de personnes sont toujours portées disparues entre la Chine et le Népal, 2 semaines après les crues meurtrières. En Allemagne, les tractations et les leçons après la victoire de l'extrême droite en Saxe-Anhalt. Les cartes sont redistribuées dans le pays alors que de nouvelles élections régionales dans l'Est se préparent. Au Brésil, c'est la présidentielle qui se prépare. À moins de 2 mois du scrutin, les favoris Lula et Flavio Bolsonaro durcissent le ton. Et puis on parlera aussi du rapprochement de la France et de la Corée du Sud. Le président sud-coréen Lee Jae-myung poursuit aujourd'hui sa visite d'État en France. 2 semaines donc après les crues meurtrières dans l'Himalaya, des milliers de personnes sont toujours portées disparues. Environ 1400 morts dans cette catastrophe entre le Népal et la région chinoise du Tibet et plus de 5500 disparus, dont de nombreux étrangers. Mais le bilan de part et d'autre de la frontière reste très déséquilibré. La Chine, sur son territoire, n'évoque qu'une quarantaine de morts et 500 disparus. Les autorités chinoises communiquent très peu et limitent strictement l'accès à la région sinistrée, de quoi laisser de nombreuses personnes dans l'incertitude, des personnes, Mélissa Barra, qui attendent désespérément des nouvelles de leurs proches disparus.
4: Nitu Goyal Tiwari, ressortissante britannique de 51 ans, était en pèlerinage lorsque les crues ont frappé. Elle se rendait au mont Kailash, un site sacré pour les hindous et les bouddhistes, au cœur des plateaux tibétains. De Londres, elle s'est rendue à New Delhi, où vit une grande partie de sa famille, puis à Katmandou pour traverser la frontière par la route. Elle n'est jamais rentrée en Inde, où l'attendait son frère Naresh.
5: La Chine ne communique qu'au travers de l'ambassade britannique. Je parle au quotidien avec le mari de ma sœur. On lui dit qu'il n'y a aucune information. Nous traversons une épreuve très difficile.
4: Ce silence des autorités chinoises, d'autres familles en souffrent, explique Naresh Goyal, qui a constitué sur les réseaux sociaux un groupe avec les proches des disparus étrangers, parmi lesquels 15 sont des citoyens britanniques.
5: Il y a aussi des gens d'Australie, des États-Unis, du Canada, de Finlande, de Russie et d'Afrique du Sud, mais personne ne réussit à avoir des nouvelles.
4: Interrogé à ce sujet en conférence de presse fin août, le porte-parole des affaires étrangères chinois, Kuo Xia-kun, a assuré que la Chine faisait preuve d'ouverture, de transparence et de rapidité dans la diffusion des informations. Les diplomaties britanniques et françaises n'ont pas donné suite à nos sollicitations.
3: Le Népal, de son côté, observait hier une journée de deuil national. Les drapeaux ont été mis en berne dans tous les bâtiments publics. Ce mardi 8 septembre marque, en revanche, un tout autre événement dans le pays. Il y a un an, jour pour jour, la Gen Z, la jeunesse, se mobilisait lors de manifestations massives dans les rues de Katmandou. Des manifestations violemment réprimées, mais qui ont aussi conduit le lendemain à la chute du gouvernement. Le répit est terminé à Kiev. De fortes explosions ont retenti cette nuit dans la capitale ukrainienne. La Russie reprend ses frappes après 3 jours de pause, liées à la visite des émissaires américains Jared Kushner et Steve Witkoff. Les autorités militaires déplorent à l'instant 2 morts. En Allemagne, lors des tractations pour l'AFD, le parti d'extrême droite pro-russe et anti-migrant a largement remporté le scrutin régional de Saxe-Anhalt dans l'Est. Sans majorité absolue, il doit donc nouer quelques alliances pour pouvoir gouverner les mains libres. Et dans le reste de la classe politique, c'est toujours le choc, surtout chez les conservateurs de la CDU. Le parti du chancelier Friedrich Merz doit tirer les leçons de cette défaite avant de nouveaux scrutins régionaux dans moins de 2 semaines. À Berlin, la correspondance de Pascal Thibault.
6: Le chancelier vacille et l'AFD cherche à ne pas trébucher sur sa victoire de dimanche. En Allemagne, les cartes sont redistribuées et rien ne va plus. La mine défaite, bien moins sûre de lui qu'à l'habitude, Friedrich Merz a reconnu la pire défaite de son parti depuis des décennies. Le chancelier veut poursuivre les réformes en profondeur du pays, mais mieux les expliquer. Mais ses partenaires sociaux-démocrates sont de plus en plus nombreux à avoir des états d'âme. Dans son parti sonné, Friedrich Merz n'est pas remis en cause. L'Allemagne vote à nouveau dans 2 régions dans 2 semaines. Mauvais moment pour régler ses comptes. L'AFD savoure, elle, sa victoire historique en Saxe-Anhalt, mais le parti d'extrême droite n'est pas au bout de ses peines pour gouverner. Faute de majorité absolue en siège, il lui faut trouver un partenaire ou débaucher quelques élus chrétiens-démocrates. Mais l'AFD veut une solution stable pour gouverner sur la durée. Des arrangements en coulisses n'en sont pas la garantie. Le parti espère en tout cas que le succès de dimanche va lui profiter le 20 septembre dans le Mecklembourg et à Berlin. La coprésidente du parti veut, lors des prochaines élections générales en 2029, atteindre la barre des 40%. Pascal Thibault, Berlin RFI.
3: L'extrême droite allemande espère donc poursuivre sa progression dans les régions quand l'extrême droite brésilienne, elle, vise la présidence. Le premier tour, c'est dans moins de 2 mois. Les deux favoris sont le président sortant, Lula, et Flavio Bolsonaro, fils de l'ancien président Jair Bolsonaro, qui purge une peine de prison pour tentative de coup d'État. Lula et Flavio Bolsonaro poursuivent donc leur campagne et profitaient hier de la fête de l'indépendance pour insister sur leur thème de prédilection. Martin Bernard.
1: Lors de la traditionnelle fête nationale, Lula a adopté un style rassembleur sur le thème « La force qui nous unit », en insistant sur le thème de la souveraineté, sans nommer toutefois directement le risque d'ingérence des États-Unis de Donald Trump dans les élections du mois qui vient.
7: Nous ne pouvons pas baisser la tête face aux puissances étrangères qui veulent à nouveau transformer le Brésil en colonie. Nous ne sommes pas une colonie et nous ne serons pas une colonie de qui que ce soit.
1: Flavio Bolsonaro avait appelé à manifester à São Paulo pour tirer à boulet rouge contre Lula et contre la Cour suprême qui a condamné son père Jair pour tentative de coup d'État.
8: Je vais faire approuver la castration chimique pour les violeurs. Les voleurs de téléphones portables vont rester en prison pendant au moins 8 ans et vont devoir travailler pour payer ce qu'ils coûtent à l'État. Là-dessus, je vais être radical. Si vous n'êtes pas content, votez pour cette cochonnerie qui est au pouvoir et continuez de vous plaindre.
1: Un discours qui passe bien auprès de ses militants.
7: Il s'agit à présent d'une lutte du bien contre le mal et aujourd'hui, il est difficile d'extirper le mal. C'est pour ça qu'il s'agit d'une grande guerre.
1: La guerre entre le bien et le mal, c'est la polarisation qui ne connaît pas de trêve au Brésil. Martin Bernard, São Paulo, RFI.
3: Le chef de la diplomatie américaine entame aujourd'hui une visite en Amérique latine. Marco Rubio va se rendre en Colombie, en Équateur et au Pérou, 3 pays actuellement dirigés par des alliés de Donald Trump. C'est l'occasion pour la Maison-Blanche d'approfondir ses liens avec ses dirigeants conservateurs. Les États-Unis qui poursuivent leur politique anti-immigration avec des expulsions massives vers des pays tiers. De nombreux pays africains ont passé des accords en ce sens avec Washington, dont le Cameroun. Et cela inquiète le Mandela Center. Dans un communiqué, l'Organisation de défense des droits humains dénonce le silence complice des autorités camerounaises. Jean-Claude Fogno est le secrétaire exécutif permanent de Mandela Center. Selon lui, depuis janvier, 36 personnes originaires de 9 pays africains ont été transférées vers le Cameroun.
9: Ces personnes n'ont ni documents, ni statut légal clair, et ces personnes sont soumises à des restrictions de déplacement. Et nous sommes d'autant plus inquiets parce que parmi ces personnes, il y a 5 qui ont regagné leur pays, malgré des risques de torture, notamment 2 femmes marocaines. Il y a également un Sénégalais qui était obligé de rentrer dans son pays, malgré les risques, parce que celui-là était en réalité un homosexuel. Nous demandons que l'État du Cameroun puisse garantir le non-refoulement. Et nous insistons également, nous exigeons à l'État du Cameroun la poursuite des procédures d'asile. Nous avons interpellé l'Union africaine pour qu'en réalité, elle met sur pied un mécanisme de suivi de ces déportations et interdit désormais à tous les États africains d'accepter ces migrants venant d'autres continents. Yaoundé ne s'est jamais prononcé jusqu'à ce jour, malgré les différentes correspondances, malgré nos différentes interpellations.
3: Jean-Claude Fogno, secrétaire exécutif permanent du Mandela Center, des propos recueillis par Amélie Tullet. Le Canada répond aux droits de douane américains. La riposte promise par le Premier ministre Marc Carney vient d'entrer en vigueur avec donc des surtaxes douanières de 15 à 50% sur différents produits américains comme l'acier ou les produits laitiers, soit 27,6 milliards de dollars canadiens de surtaxe douanière. Ce montant correspond au dollar près, selon Ottawa, à celui des produits canadiens visés depuis le 22 août par des surtaxes américaines. RFI 6h09 à Paris et Saint-Paul-de-Vence. Les géants du cinéma et du jeu vidéo quittent ce petit village de la Côte d'Azur. C'est là que se déroulait hier le sommet Lumière, réunion inédite de l'industrie culturelle mondiale. Plusieurs appels y ont été lancés pour préserver le cinéma face à l'intelligence artificielle ou aux plateformes. Un sommet sommet co-présidé par la France et la Corée du Sud. Le président sud-coréen poursuit d'ailleurs sa visite d'État dans le pays. Il se rend à Paris aujourd'hui et cela marque, Nicolas Roquin, un rapprochement qui n'est pas nouveau entre les deux pays.
2: La visite d'Emmanuel Macron à Séoul en avril dernier, premier chef d'État français en Corée du Sud depuis 2015, a rapidement porté ses fruits. Ce mardi, Lee Jae-myung poursuit pour deux jours sa visite d'État à Paris, accompagnée par des ministres, mais aussi des dirigeants des plus grandes entreprises sud-coréennes, Hyundai, Naver et surtout Samsung. Depuis plusieurs mois, un investissement massif du géant des télécommunications et des semi-conducteurs dans la start-up française Mistral est évoqué. Sur le nucléaire civil, la coopération est déjà amorcée entre l'opérateur sud-coréen et l'entreprise française Orano pour de l'approvisionnement en uranium. Après avoir rendu hommage aux soldats français morts durant la guerre de Corée, les deux chefs d'État vont échanger à l'Élysée, notamment de la crise au Moyen-Orient. Séoul envisage de s'impliquer dans le détroit d'Ormuz. Paris espère profiter de cette visite pour renforcer ce que l'Élysée appelle la coalition des indépendants face aux tendances hégémoniques des grandes puissances, dont les États-Unis, alliés de Séoul comme de Paris. Un partenariat d'avenir donc, sauf pour l'instant dans l'industrie de la défense. La France, deuxième pays exportateur d'armes au monde, et la Corée du Sud, neuvième du classement, sont plus concurrentes que partenaires dans le secteur.
3: Nicolas Roca, la plateforme Netflix sort aujourd'hui la cinquième et dernière saison de Fauda. Fauda signifie chaos en arabe. C'est une série israélienne. Elle raconte le quotidien d'une unité d'élite de l'armée israélienne. Mais la réalité a rattrapé la fiction, puisqu'il est question dans cette saison du traumatisme lié au massacre du Hamas perpétré le 7 octobre 2023. La production assume de donner le point de vue israélien. Alors à Jérusalem, Frédéric Misselin, il y a les fans et les détracteurs.
10: Les créateurs de Fauda l'assument, leur série donne à voir un point de vue israélien. Un positionnement qui dérange Amir, ce palestinien de Jérusalem-Est ne regardera pas les nouveaux épisodes.
11: Je suis persuadé que c'est très divertissant, qu'il y a beaucoup de scènes d'action, mais ça envoie un message. Il faut se détourner de la cause palestinienne. La série Fauda a un agenda.
10: Au cœur de cette cinquième saison, la vengeance, les héros brisés ne sont plus les mêmes après le 7 octobre, pas un mot sur Gaza ou les otages, la série est focalisée sur des personnages traumatisés. Gabriel Emoché apprécie avant tout l'action.
12: J'y vois pas forcément de message politique ou quoi que ce soit, c'est une série d'action qui est agréable. Alors évidemment, quand ça décrit Israël et que dans la série on est le côté qui gagne, bah forcément ça fait plus plaisir, mais c'est du cinéma et c'est bien.
13: Elle part d'une période qui peut être traumatisante.
14: Non, moi je me suis arrêté à la première scène lorsque il y avait les sirènes qui sonnaient. Moi je préfère la petite nature, mais j'avais pas envie de penser à ça dans la nuit, quoi.
10: La chaîne qui a diffusé la série en Israël a prévenu, si les souvenirs sont trop douloureux, le téléspectateur peut passer les deux épisodes consacrés au 7 octobre sans rien rater de l'intrigue. Frédéric Misselin, Jérusalem, RFI.
3: RFI, 6h13 à Paris. On reste ensemble pour une vingtaine de minutes.
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1: Bonjour Marion Kazanov.
2: Bonjour Andréane, bonjour à tous.
1: Et vous nous parlez de la reprise des frappes russes sur Kiev.
2: Après 3 jours de répit liés à la visite des émissaires de Donald Trump, au moins 2 morts, 10 de blessés, l'Ukraine, où un nouveau scandale de corruption éclabousse le pouvoir, le procureur général a démissionné hier. Le chancelier allemand affaibli après la défaite de son parti en Saxe-Anhalt dimanche. L'extrême droite y a obtenu une victoire historique. Au niveau national comme européen, on tire les leçons de ce scrutin. L'armée israélienne craint un embrasement en Cisjordanie occupée. Les violences des colons se sont intensifiées ces dernières semaines contre les Palestiniens. À quelques semaines des législatives, des hauts gradés dénoncent des pressions politiques croissantes. Comment encadrer l'intelligence artificielle dans les classes? 25 ministres de l'éducation, dont 10 africains, en débattent aujourd'hui au siège de l'UNESCO à Paris.
1: Et puis en foot, ça y est, Marion, la Ligue des Champions fait sa rentrée. Les phases de groupe démarrent ce soir. On y revient dans le journal des sports après cette édition. Épaisse fumée noire s'élève ce matin dans le ciel de Kiev.
2: La Russie a lourdement bombardé la capitale. Elle reprend donc ses frappes après 3 jours de pause liées à la visite sur place des émissaires américains Steve Witkoff et Jared Kushner. L'alerte aérienne a retenti une bonne partie de la nuit à Kiev, où l'on vous retrouve, Emmanuel Chaz. La capitale est d'ailleurs toujours en état d'alerte.
3: Oui, tout à fait. Et cette nuit, ça a été effectivement une succession d'explosions. Au moment des premières, vers 4h du matin, il y avait déjà plusieurs dizaines de milliers de personnes qui s'étaient mises à l'abri dans la 50aine de stations de métro de la ville, dans des parkings souterrains, dans des caves. Mais d'autres civils ont été surpris dans leur sommeil. Et jusqu'à l'aube, on a entendu ces explosions, alors qu'effectivement, des colonnes de fumée s'étendaient à travers la ville. Ont été touchés des bâtiments résidentiels, une école et des entrepôts. C'est ce qu'on sait pour l'instant.
2: Et Kiev, Emmanuel, est également secoué par un nouveau scandale politique. Le procureur général Ruslan Kravchenko est soupçonné de corruption, a démissionné hier soir.
3: Oui, alors sa démission, elle fait suite à une perquisition qui a été menée dans ses bureaux par les agences anticorruption, et les enquêteurs affirment avoir identifié un...
2: Emmanuel Chaz,
3: l'un de ses collaborateurs. Et dans sa lettre de démission, Ruslan Kravchenko a déclaré ne pas vouloir que sa fonction soit instrumentalisée à des fins politiques. Il rejette les accusations contre lui. L'été dernier, rappelez-vous, les Ukrainiens avaient manifesté en nombre suite à une tentative de musellement des agences de lutte contre la corruption qui aurait donné davantage de pouvoir à ce bureau du procureur. Ruslan Kravchenko est considéré comme un proche de la présidence. Il avait été nommé à ce poste par Volodymyr Zelensky.
2: Emmanuel Chaz, en direct de Kiev pour RFI.
1: Et plus rien n'est comme avant.
2: C'est ce qu'écrit ce matin le journal allemand Süddeutsche Zeitung dans un éditorial. Le pays est sous le choc après la victoire dimanche du parti d'extrême droite de l'AFD lors du scrutin régional de Saxe-Anhalt. Les journaux analysent, tentent de comprendre ce score historique. L'onde de choc, Nicolas Falaise, dépasse largement le niveau local.
4: Pour le politologue allemand Hans Stark, il ne fait aucun doute que le succès électoral de l'extrême droite fragilise tout le pays sur la scène européenne, même s'il ne s'agissait dimanche que d'une élection régionale.
5: Nous avons une Allemagne affaiblie à la fois parce qu'elle a cette très forte poussée de l'extrême droite. Elle est d'autant moins acceptable que l'Allemagne a l'histoire qui est la sienne. Et parce que aussi l'AFD fait partie des groupes les plus radicaux parmi les partis d'extrême droite en Europe. Tout ça fait un ensemble qui contribue à cet affaiblissement de l'Allemagne sur la scène internationale.
4: Un constat que nuance Patrick Moreau, spécialiste de politique allemande au CNRS. Selon lui, c'est toute l'Europe qui connaît la même évolution.
6: Du côté du reste de l'Europe, ma foi, ils ont beaucoup de mal à estimer que l'Allemagne est devenue plus faible parce qu'ils sont dans la même situation. En Italie, dans les pays nordiques, si vous regardez en Autriche, le FPE va arriver au pouvoir. En Autriche, c'est certain. À la limite, c'est la même chose en France. Enfin, le Front National est à la porte du pouvoir. Donc, en définitive, non. L'Allemagne est comme les copains, elle est malade et elle a des problèmes avec l'extrême droite sous toutes ses formes.
4: Les deux spécialistes soulignent l'importance qu'auront les résultats des prochains scrutins régionaux en Allemagne.
2: Dans moins de deux semaines, en effet, deux autres Länder de l'Est organisent des élections, dans celui de Berlin et de Mecklembourg-Poméranie occidentale. Dans cette dernière, l'AFD est en tête dans les sondages. Le scrutin s'annonce plus serré à Berlin.
1: Les rebelles Houthis mènent des frappes en Arabie Saoudite.
2: Au moins 73 blessés civils dans le sud-ouest, selon Riyad. Parmi les sites visés, un aéroport, une base aérienne et des installations du géant pétrolier Aramco. Les rebelles yéménites, alliés de l'Iran, ont accusé lundi l'Arabie Saoudite d'avoir bombardé plusieurs régions du Yémen. Le pays a été entraîné ces derniers mois dans le conflit régional déclenché par les frappes israélo-américaines de février sur l'Iran.
1: Israël qui vise surtout le Liban ces derniers jours.
2: L'armée israélienne intensifie ses frappes depuis qu'elle a pris le contrôle la semaine dernière d'une crête dans le sud du pays. Une crête position stratégique du Hezbollah à Nabatieh. 13 personnes au moins, dont des femmes et des enfants, ont été tuées hier dans des bombes bombardement survenu dans ce district. Israël qui menace les Palestiniens d'une guerre totale. Les mots d'Israël Katz, ministre de la Défense, après l'attaque d'un Palestinien contre un colon israélien dans le nord de la Cisjordanie occupée. Cette attaque survient après des semaines marquées par une flambée de violence de ces colons contre la population palestinienne. Et ce contexte inquiète l'armée israélienne qui craint un embrasement alors qu'elle s'épuise déjà sur plusieurs fronts, à Blajounaïdi.
7: C'est une situation sécuritaire jugée inédite par les responsables militaires cités par le journal Haaretz. Le nombre de bataillons déployés en Cisjordanie doit atteindre 26 cette semaine. Un record, rappelle le quotidien israélien de gauche. En cause notamment la multiplication des nouvelles colonies et avant-postes dont plusieurs ont été créés sans infrastructure de sécurité suffisante. Certaines colonies ne disposent que d'une seule route d'accès. Certains axes traversent les villages palestiniens et pourraient être bloqués en cas d'attaque. Autre inquiétude, la montée des violences commises par les colons eux-mêmes. Des responsables militaires craignent désormais qu'une attaque faisant de nombreuses victimes palestiniennes ne déclenche une vague de représailles dans toute la Cisjordanie. Une source diplomatique à RFI reconnaissait la semaine dernière « Ces violences nous posent un problème en interne et en externe. » À quelques semaines d'élections majeures, certains hauts gradés dénoncent également un manque de coopération avec la police et des pressions politiques croissantes. Plusieurs responsables préviennent les forces israéliennes déjà fortement mobilisées à Gaza et sur la frontière nord pourraient avoir de plus en plus de mal à protéger les nouvelles colonies.
1: À Blajounaïdi. Et vous retrouvez aujourd'hui notre grand reportage du jour de Frédéric Misselin en Cisjordanie occupée sur l'explosion des violences subies par les Palestiniens. En ce mois de rentrée scolaire, de nombreux pays se penchent sur la question de l'intelligence artificielle dans l'enseignement.
2: L'UNESCO, l'Organisation des Nations Unies pour l'Éducation, la Science et la Culture, organise une rencontre aujourd'hui à son siège parisien. Plus de 25 ministres de l'Éducation, dont 10 Africains, vont réfléchir à encadrer cette technologie dans les salles de classe. Christina Okello a rencontré Shingai Manjengwa, l'experte chargée d'ouvrir les débats.
8: Cette Zimbabwéenne, passée par l'Afrique du Sud et les États-Unis, avant de s'installer au Canada, enseigne l'IA aussi bien aux élèves qu'aux décideurs politiques. Mais avant de placer ces outils entre les mains des jeunes, Shingai Manjengwa juge indispensable de les former.
9: L'intelligence artificielle peut halluciner. Elle peut donner des réponses erronées. Ce n'est pas votre ami, elle n'a pas de conscience. Ce sont des mathématiques. Ce qui m'inquiète vraiment, c'est qu'au moment où les dirigeants africains réfléchissent à l'avenir et aux bénéfices économiques de l'IA, nous devons investir dans la formation, avant que ces outils ne soient placés entre les mains des jeunes.
8: L'intelligence artificielle pourrait pourtant offrir des solutions concrètes. Dans les classes africaines surchargées, elle permettrait notamment aux enseignants d'adapter plus facilement leurs cours aux différents niveaux, explique l'experte.
9: On peut avoir un enseignant face à 50 élèves. S'il avait accès à un outil d'intelligence artificielle pour l'aider à préparer ses cours, ses examens, ses exercices et des exemples à partager avec les élèves, cela pourrait véritablement renforcer ses capacités.
8: Mais l'accès aux modèles les plus performants peut coûter une vingtaine de dollars par mois et suppose une alimentation électrique et une connexion Internet fiable. Les ministres doivent adopter une déclaration commune dans la matinée. Pour Shingai Manjengwa, le vrai test viendra ensuite transformer ses engagements en formation et en bourse pour les futurs spécialistes africains de l'IA.
2: Et ces débats sur l'IA dans l'éducation ont lieu aujourd'hui à Paris.
1: Et l'intelligence artificielle dont certains élèves sont un peu trop dépendants au Gabon, c'est notre dossier. Écoutez dans une demi-heure dans notre prochaine édition d'Actualité africaine. Marion, après un été éprouvant, les pompiers français entament une grève.
2: Un préavis lancé par l'intersyndicale à partir de ce mardi et jusqu'au 20 octobre. Les soldats du feu veulent attirer l'attention sur le manque de moyens et de recrutement, alors que les feux ont été particulièrement intenses cet été et qu'ils le seront de plus en plus en raison du changement climatique. Cassiopée et Echeverse.
10: 120 000 hectares partis en fumée, plus de 250 000 pompiers mobilisés sur des incendies. Les chiffres à eux seuls expliquent que les pompiers aient été débordés. Sébastien Bouvier, chargé de mission du syndicat CFDT auprès des services départementaux d'incendie et de secours.
11: Il y a une colère qui est générale. Malheureusement, on en est à 4 morts sur pratiquement 1800 pompiers qui sont engagés. On a plus de 300 pompiers qui sont blessés, dont plus de 50 qui sont intoxiqués au monoxyde de carbone.
10: Au plus fort des interventions en Gironde, 3300 pompiers étaient mobilisés, beaucoup venant d'ailleurs en France. Pour les syndicats, le manque de moyens financiers et matériels a provoqué l'épuisement.
11: La question aujourd'hui, c'est le financement des SDIS, car la majorité des SDIS rencontrent aussi des difficultés financières sans avoir l'appui de l'État.
10: Face à la crise, Sébastien Bouvier alerte sur l'urgence à améliorer les conditions de travail des pompiers, alors que le réchauffement climatique risque de faire augmenter le nombre de feux.
11: Parce que je suis un héros, je peux mourir au feu et je peux ne pas avoir les éléments de protection qui me sont dédiés. Et nous, on dit, bah non, pas du tout. En fait, le code du travail s'applique à nous comme pour tous les autres.
10: Grâce à la mobilisation, l'intersyndicale espère faire de la santé des personnels une priorité nationale et recruter 21 000 sapeurs-pompiers professionnels supplémentaires.
2: Et on l'a dit, les incendies vont devenir de plus en plus importants à cause du changement climatique. Le changement climatique met aussi en danger deux nouvelles espèces en France. Le lagopède alpin, une sorte de grosse perdrix, et le grand tétra qui ressemble un peu à un paon, mais aux plumes noires. Andréane, bref, ces deux oiseaux de montagne viennent d'être classés comme protégés.
1: Et on va les laisser bien tranquilles dans leur montagne. Nous, on va découvrir ensemble le quatrième album d'Ezra Collective.
2: Ce quintet londonien fer de lance du jazz contemporain vient de sortir ce dernier disque, donc, qui s'appelle Here Because of Hope. José Marinho l'a écouté pour nous.
12: Jazz, calypso, rap, dub, afrobeat, le quintet londonien Ezra Collective mélange les styles depuis 2012. Sur cet album, 17 titres instrumentaux et chantés ouverts sur le monde célèbrent la liberté et l'espoir. 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Né dans les clubs et les églises de Londres, le groupe s'est imposé comme l'un des noms forts de la scène britannique jusqu'à entrer dans l'histoire. Première formation de jazz à décrocher le prestigieux Mercury Prize avant d'être sacré groupe de l'année 2025 au Brit Awards. Mais derrière le groove et la fête, un récit, celui de cinq musiciens aux racines nigérianes et caribéennes qui racontent leur parcours et celui de la diaspora africaine au Royaume-Uni. Voilà Ezra Collective, des guerriers du jazz maniant les mots comme un bouquet de grenades, mais une fois explosées, elles font pousser des nénuphars comme ici.
2: D'Ezra Collectif qui sera aussi notre choix musical ce matin.
1: Et oui, on va écouter ça avec José Marinho en studio. Merci Marion Casanova. À Paris, il est 8h13. Dans un peu plus de 5 minutes, on va parler de la guerre en Ukraine et de la réponse européenne. Bientôt 5 ans après le lancement de l'invasion russe à grande échelle, cette réponse est-elle suffisante? Pas vraiment, nous dira notre invité Aurélien Duchesne, consultant en géopolitique et défense, enseignant, auteur du livre L'Europe et ses armées. D'abord le sport. Et on démarre, Pauline Guillou, avec du tennis, direction les États-Unis pour le dernier tournoi du Grand Chelem de l'année.
13: Avec la fin du rêve pour le Français Arthur Géa, dernier rescapé tricolore de cette US Open, du rêve au cauchemar même, hein, puisqu'il s'incline au terme d'un énorme combat de 5-7 et 5h13 face au Néerlandais Boris Van de Zandschulp, après avoir mené de 2-7 et avoir manqué la balle de match dans le troisième set.
1: Du foot à suivre, c'est le retour de la Ligue des Champions ce soir.
13: Et oui, c'est reparti pour un tour, avec une première belle affiche. Ce soir, le Real Madrid qui s'attaque à l'Inter Milan. Un soir pour briller ou pour soigner ses statistiques, hein, comme on dit dans le langage des sportifs, qui avec Kylian Mbappé, notamment meilleur buteur de la Champions League l'an passé, toujours en quête d'un trophée européen. Le capitaine de l'équipe de France est d'ailleurs déjà en campagne pour remporter le Ballon d'Or. Selon lui, il est en bonne voie pour le décrocher cette année. Écoutez.
14: Quand tu joues au Real, le meilleur club du monde, de manière naturelle, les gens t'associent à ce type de récompense. Alors oui, les gens parlent de moi naturellement pour être Ballon d'Or. quand ils me croisent dans la rue. Pour moi, c'est positif. On verra. J'ai la sensation que c'est une bonne année pour l'obtenir. J'ai marqué l'histoire cet été lors de la compétition la plus importante. Mais il reste encore beaucoup de temps et chacun est libre de penser qui est le meilleur joueur du monde.
13: Et Kylian Mbappé qui va tenter de rester sur sa lancée du mondial, hein, tout comme certains de ses coéquipiers, Jude Bellingham avec l'Angleterre ou Marc Cucurella, champion du monde avec l'Espagne. De nombreux mondialistes devraient être sur les terrains européens cette semaine de Coupe d'Europe. C'est aussi le cas d'Erling Haaland avec Manchester City. Et justement, la gestion de ces joueurs internationaux est loin d'être simple. Et en tout cas, c'est en tout cas ce qu'expliquait Enzo Maresca, l'entraîneur de Manchester City.
15: Ce n'est pas facile pour eux. Ce n'est pas facile pour Erling. Ce n'est pas facile pour la plupart des joueurs qui ont continué à jouer avec leur club et leur équipe nationale. Encore une fois, je pense qu'il est important, au moment où vous voyez ce genre de joueurs commencer à être fatigués, de leur donner du repos. Ça peut être un match de repos ou une semaine, cela dépend un peu du moment où nous nous trouvons. Mais je pense aussi que la priorité, de mon point de vue, c'est de permettre aux joueurs d'être en forme, d'être bien, d'être heureux. Au moment où vous voyez qu'ils sont fatigués, continuer à les faire jouer représente un risque qu'ils se blessent. Et nous avons besoin de 11 joueurs à 100%.
13: Les mots de Enzo Maresca que l'on retrouve donc face à Porto ce soir. À suivre également Lille, Betis, Séville ou encore Borussia Dortmund, Villarreal.
1: Et on espère donc que tout le monde va soigner ses statistiques. On termine avec du basket en Allemagne. Pauline, fin de la phase de poule de la Coupe du Monde.
13: Et les Françaises aussi, elles ont soigné leurs statistiques. Justement, victoire de l'équipe de France face au Nigeria 111 à 56. Les Françaises ont même terminé la première période avec le record du plus grand nombre de points marqués en première mi-temps dans leur histoire. Elles se qualifient pour les quarts de finale avec la Belgique et les États-Unis, trois nations qui étaient déjà dans le dernier carré lors des JO 2024 à Paris. Elles sont aussi rejointes par les Espagnols. Aujourd'hui et demain, place au barrage. Hongrie, Japon et Allemagne, Corée du Sud au programme du jour.
1: Merci Pauline Guillou.
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22: Bonjour à tous, bienvenue sur l'antenne de Radio Onden sur le 90.9 FM en ce mardi 8 septembre, 8h passées de 18 minutes. L'émission Cap Onden débute, c'est Nicolas avec vous et c'est jusqu'à midi pour ce matin. J'espère que vous allez bien, l'émission Cap Onden, le rendez-vous du mardi matin, du jeudi matin sur l'antenne de Radio Onden en variété française. Une matinée musicale, mais pas seulement. Une matinée en rubrique, comme chaque mardi, à 9h, c'est la rubrique cinéma et le programme du cinéma Le Majestic de Firmini. À 10h, la rubrique des petites annonces, à 11h, les communiqués de la vallée de l'Ondaine et des environs. Aujourd'hui également, nous vous proposons, juste après les petites annonces, une émission Module Onde, l'émission sur l'actualité du site Le Corbusier de Firmini. L'actualité à venir, ce sont les Journées européennes du patrimoine des 19 et 20 septembre prochains. Beaucoup de propositions autour du site Le Corbusier que l'on découvrira donc tout à l'heure à 10h sur l'antenne de Radio Ondaine, sur le 90.9 FM, sur les www.radio-ondaine.com, sur la DAB+ et les applications mobiles. Cette émission Cap Ondaine aussi, c'est l'ouverture de la programmation musicale aux auditeurs. Et pour choisir les titres que vous voulez entendre à partir de 9h jusqu'à 11h, vous appelez le 04 77 56 80 56. Et puis, vous pouvez me demander le titre que vous voulez écouter. Il passera sur l'antenne de Radio Ondaine et il sera même accompagné de ce qu'on appelle une petite dédicace. C'est totalement gratuit, n'hésitez pas à appeler et à faire vos propositions. Voilà pour le descriptif de cette matinée. Il ne reste plus qu'à commencer avec Kali Elmadi, Dave Vanina et Amir qui ouvrent cette émission. J'ai cherché. C'est sur Radio Ondaine, c'est tout de suite. Bonne matinée à tous. 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

Dave à l'instant, le titre Vanina Benabar, l'effet papillon avec Frérot de la Vega pour la suite Sweet Darling. Et le coup de folie, ce sera Thierry Pastor sur le 90.9 FM.

18h40 minutes sur antenne de Radio Ondaine, Kiss Me Forever pour continuer en musique. C'est Julien Doré, un autre Julien, Julien Clerc, la nuit, c'est tous les jours. Et Johnny Hallyday, Tomber encore, c'est la suite de cette émission.

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2: Allez, 9h passées de 2 minutes pour vos dédicaces et vos choix musicaux, si vous le voulez. C'est au 04 77 56 80 56. Je vous rappelle qu'à 10h, c'est l'émission Modulonde autour des Journées européennes du patrimoine. Ce sera juste après les petites annonces. Et la musique, ça se poursuit avec Bibi, tout doucement, Big Flo et Oli, Dommage et Corneille, parce qu'on vient de loin.

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Et sur la route sablée, Axel Red, Caroline Loeb, Selawat, toutes les mamas, ce sera Morane et Michel Delpech, vu d'un avion un soir, c'est sur Radio Ondaine. Et le numéro de téléphone, je vous le rappelle, 0 477 56 80 56.

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3: Il est 10h sur l'antenne de Radio Ondaine sur le 90.9 FM. Voici le moment de retrouver votre rubrique des petites annonces. Les petites annonces, un service gratuit proposé par Radio Ondaine à destination des particuliers. Toute annonce sera diffusée pendant un mois à partir de sa date de réception, du mardi au vendredi à 10h. Et vous pouvez nous les transmettre par téléphone 04 77 56 80 56, par mail à contact@radio-ondaine.com ou encore par courrier Radio Ondaine, première rue Le Corbusier, 42 700 Firmini. À vendre une Volkswagen Polo 1,2 litre TSI, année 2015, 90 chevaux essence, 172 000 km, clim, attelage, distribution faite, révision complète, au prix de 6 900 euros. C'est au 06 87 02 35 20. À vendre un lit bébé Ikea en bois 60 cm par 120, très bon état avec matelas 30 euros. Vend un vélo Reine des Neiges 14 pouces, très bon état 20 euros. Vend un vélo Decathlon Misty Girl 5 20 pouces, très bon état 40 euros. Vend un vélo Decathlon Between Poply 500 24 pouces, 65 euros en très bon état. Et c'est au 06 75 25 59 88. Et enfin pour terminer, vend une chambre à coucher, un lit, une place complet avec armoire, chevet en bon état, 200 euros, c'est au 04 77 61 57 04. Voilà, c'est terminé pour ces petites annonces. Bonne matinée à tous à l'écoute du 90.9 FM de Radio Ondaine.
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3: Bienvenue sur Radio Ondaine, bienvenue dans l'émission Module Onde. Module Onde, c'est l'actualité du site Le Corbusier de Firmini et c'est tous les mois sur l'antenne de Radio Ondaine. Et comme chaque rentrée, le sujet du mois de septembre, c'est autour des Journées Européennes du Patrimoine. Et cette année, ce sont les 19 et 20 septembre. Alors, tour d'horizon des propositions de cette édition 2026 à Firmini, notamment autour du site Le Corbusier, avec Estelle Kahn, médiatrice culturelle, Louisa Zekak de l'association Aya Senior et Jean-Michel Larroy de l'association Le Corbusier pour l'Église de Firmini Vert, Art, Culture et Foi. Bonjour. Effectivement, bonjour à tous les trois. Bienvenue sur l'antenne de Radio Ondaine en version été, encore une fois. On verra si les 19 et 20, il fera aussi chaud. Effectivement, c'est l'émission Module Onde de la rentrée de cette nouvelle saison et c'est toujours autour des Journées Européennes du Patrimoine. Alors Estelle,
6: bonjour.
3: Ça fait des années maintenant que l'on fait cette émission-là.
6: C'est ça.
3: Qu'est-ce que ça représente, ces Journées Européennes du Patrimoine pour le site Le Corbusier ?
6: Bah, c'est à la fois beaucoup de travail, on ne va pas se mentir, parce que c'est une grosse préparation avec tous les partenaires, de coordination, puis de logistique aussi en interne, pour que, bah, parce que c'est quand même plusieurs centaines, plus de 1000 personnes qui sont accueillis, souvent 1500 sur le site pendant le week-end. Donc effectivement, c'est beaucoup de travail. Mais c'est aussi beaucoup de plaisir parce que c'est un rendez-vous qu'on aime bien. C'est un moment un peu de où on est tous ensemble, nous, l'équipe et les partenaires. Et c'est un moment qui a souvent pas mal de sens pour l'équipe du site Le Corbusier.
3: Alors effectivement, l'équipe au grand complet et les partenaires que j'ai cités. Alors, partenaire historique depuis de nombreuses années, c'est Jean-Michel Larroy avec l'association Le Corbusier pour l'église de Firminiver et des propositions. Et puis Louisa qui intervient depuis, pareil, quelques années avec quelque chose d'assez original, le couvige. Alors Louisa, bonjour.
7: Bonjour.
3: Alors qu'est-ce qu'un couvige? Parce que du coup, sous ce nom, qu'est-ce qui se cache derrière?
7: Derrière ce mot couvige, d'après mes recherches, c'était des anciennes dentelières au Puy-en-Velay qui se rassemblaient pour partager un moment entre elles avec leurs carreaux de dentelle et passer les journées à denteler et papoter des familles, du quartier, de la vie autour d'elles. Et par la suite, au fil des années, c'est devenu un rassemblement par des associations, des structures, afin de continuer à perdurer ce patrimoine de dentelle au fuseau.
3: Alors voilà, dentelle au fuseau, qu'est-ce que c'est exactement? Et puis comment ça va se dérouler durant ce week-end des Journées européennes du patrimoine?
7: Alors, dentelle fuseau, je ne vais pas dire de bêtises parce qu'il va y avoir beaucoup de dentelières qui vont m'écouter. C'est un jeu avec des fuseaux à la main, du fil, et ça nous permet de tisser, de croiser, de décroiser et faire des œuvres magnifiques. Et pour moi aussi, c'est un moment, c'est une passion, un moment au passé où on s'isole, où voilà, on est en harmonie avec notre travail en face de nous. Voilà. Et au week-end du patrimoine, le 19-20, je remercie Le Corbusier d'accueillir cet événement. Ça permet de venir dans un patrimoine, avec un patrimoine, de vivre ce moment-là et réunir toutes les dentelières et de partager leur savoir-faire, montrer leurs ouvrages. Et cette année, j'ai la chance, grâce à beaucoup de soutien, d'avoir un couvige international.
3: Alors justement, quels sont ces pays qui sont représentés? Et puis, est-ce que chaque pays a ses spécificités?
7: Oui, on a l'Italie qui sera présente. Et leur spécificité, c'est la dentelle, c'est la milanaise, qui est spéciale, où en dentelle, c'est des bandes et c'est aussi une dentelle ancienne. On a l'Espagne, pareil, ils ont une spécificité de matériel de travail. Leur carreau est différent de celui de la France et du Puy aussi. On a, qui sera présent, Panama. Je ne connais pas encore, je vais découvrir comme tout le monde. Il y a New York qui sera présent. Il y a l'Angleterre. La Bulgarie, la chance d'avoir Bistra. Il y a la Slovaquie, aussi la chance d'avoir Maté, c'est des personnes, des dentelières très connues dans leur pays. L'Allemagne, la Suisse, la Belgique, la Bulgarie, et je pense avoir oublié personne. En tout, on est 10 pays qui seront présents.
3: Alors, ce sera à quel endroit au sein du site Le Corbusier?
7: À la Maison de la Culture du Corbusier.
3: Voilà, donc des personnes venues du monde entier qui pourront montrer leur savoir-faire et aussi visiter finalement
7: Le Corbusier.
3: Alors justement, pas très loin, hein, en église Saint-Pierre, on multiplie les anniversaires hein, cette année. On parlait des 10 ans de l'inscription du site à l'UNESCO, c'était au mois de juillet. Et puis ouais, d'autres anniversaires en 2026. Alors Jean-Michel Larroy, ces dates-là, des chiffres, des dates, et pour qu'on comprenne un peu l'évolution de ce site et notamment de cette église Saint-Pierre.
8: Oui, c'est effectivement cette année quelque chose d'un peu exceptionnel, puisque ça correspond au 20e anniversaire de l'achèvement de l'église. Donc l'église a été achevée en 2006, mais par contre son histoire et l'histoire de sa construction est beaucoup plus longue, puisque on peut refaire remonter le départ du projet à 1956 à peu près. Donc 70 ans, c'est quelque chose d'assez long. Donc on a souhaité cette année, pour les Journées européennes du patrimoine, marquer un peu le coup de ce 20e anniversaire de l'achèvement de l'église. Et on va proposer donc une exposition dans la nef qui se déclinera sur deux thèmes. Dans la partie vers la chapelle d'hiver, donc la partie la plus basse de la nef, on aura une exposition qui s'intitulera 50 ans pour finaliser la construction. Donc une rétrospective de la construction de l'église. Alors, pas du tout sur le plan architectural, ça les agents du site, Estelle et ses camarades font ça bien mieux que nous pour expliquer les aspects architecturaux. Nous, cette expo, elle essaiera de montrer comment on est parti d'un projet d'église paroissiale dans un quartier neuf qui était Firminiver et où la construction d'une église s'imposait sans qu'au départ il soit question de Le Corbusier. Et on va montrer comment ce projet a évolué jusqu'à être aujourd'hui quelque chose qui est à la fois une église et un site important pour l'œuvre de Le Corbusier. Et puis dans la partie haute de la nef, on va proposer une exposition qui retracera nos 20 ans d'animation avec le groupe Art Culture et Foi. Donc le groupe Art Culture et Foi, qui est une émanation de l'association Le Corbusier, essaye de proposer au fil de l'année, dans la nef, et puis parfois en dehors de la nef, des activités culturelles et artistiques qui mettent en valeur le site ou qui permettent aussi à tous les habitants d'avoir des propositions qui font référence à la culture, à l'humanisme, à la foi, des choses qui sont bien dans notre sigle Art, Culture et Foi. Donc cette exposition retracera tout ce qu'on a fait. Alors, c'est vrai que même pour nous, ça a été assez impressionnant, quoi. Donc, parce qu'on s'aperçoit qu'on a fait 16 expositions, 44 conférences, une vingtaine de concerts. Donc, on a essayé de retracer en images toute cette vie, tous ces 20 ans d'animation.
3: Alors, effectivement, 20 ans d'animation avec votre association, avec le site Le Corbusier, on s'aperçoit que ce lieu-là, on a vu passer des visiteurs et on a vu aussi passer des initiatives. Alors, on parle de la ville de Firminy aussi. Revenons avec vous, Estelle. Donc, l'équipe du site propose des visites, hein, comme d'habitude. Mais vous accueillez, en partenariat avec la ville de Firminy, à la Maison de la Culture, des archives, les archives municipales qui proposent une expo sur Firminy, c'était mieux avant, flashback, voici le titre de cette expo. Qu'est-ce que c'est en quelques mots, pour parler au nom peut-être des archives de Firminy, tout au moins pour présenter la proposition?
6: Oui, c'est ça. Bah, ça fait quelques années là aussi que le service des archives municipales propose une exposition dans la Maison de la Culture pour les Journées du Patrimoine. Cette année, le titre de l'exposition, il est sous forme de question. Est-ce que Firminy, c'était mieux avant ? C'est quelque chose qu'on entend souvent. C'est pas mal aussi de se reposer la question. Et donc, il va nous permettre de plonger dans la vie des habitants de Firminy. Il va proposer des photographies, des documents d'archives, quelques documents originaux. C'est pas toujours facile de présenter des documents d'archives originaux parce que le papier, ça vieillit pas très bien. Donc, pour une fois, on aura évidemment des facsimilés, mais aussi des originaux, et ça permettra de revivre le quotidien de Firminy, mais aussi des événements plus extraordinaires, de côtoyer des bâtiments, des manifestations, etc., du temps jadis de Firminy.
3: Alors, en plus donc de cette exposition proposée par les archives municipales, en plus du Couvige, des associations aussi viendront investir la Maison de la Culture. On en parlera d'ailleurs sur l'antenne de Radio Ondaine, c'est l'association Photographie Rencontre, Festivocal aussi qui proposeront des choses durant ce week-end-là. Mais si l'on reste sur le site Le Corbusier et sur votre structure, on est d'accord que ce sont des visites. Il y a de l'exposition solaire qui est en cours en église Saint-Pierre, mais comme d'habitude, on va se balader dans ce quartier de Firminy-Vert.
6: Exactement, on a essayé de proposer un peu plus de visites guidées cette année parce qu'on se rend compte que c'était pas forcément le cas, puis ça redevient de plus en plus une demande des visiteurs des Journées du Patrimoine. Et du coup, on a essayé de reproposer et d'en proposer plus de visites à deux voies avec Art Culture et Foi, justement, avec une visite le samedi matin qui sera vraiment une visite partagée entre une médiatrice du site et Jean-Michel ici présent. de la Maison de la Culture et l'Église Saint-Pierre, parce que ce que Jean-Michel n'a pas dit, c'est qu'en plus d'être un acteur du projet d'achèvement de l'Église Saint-Pierre, ben, il a été aussi acteur de la Maison de la Culture, donc il apportera aussi ce regard-là. Et puis, samedi et dimanche après-midi, à 15h30, on fera cette fois une visite partagée où une médiatrice du site Le Corbusier présentera la Maison de la Culture et passera ensuite le relais à l'association pour présenter l'Église Saint-Pierre.
3: Alors, si l'on reste dans le périmètre, quelque chose est proposé aussi autour de la piscine Wojcinski.
6: Exactement, ça c'est le côté un peu exceptionnel des journées du patrimoine où on entre dans des bâtiments dans lesquels on n'entre pas forcément d'habitude, ou alors il faut plutôt un maillot de bain. On va proposer deux visites guidées de la piscine, donc le dimanche matin, 9h30 et 11h, ce qui permettra de découvrir à la fois le bâtiment en tant que tel, de parler de l'histoire de ce bâtiment, de son architecte, et puis d'évoquer aussi les différentes phases de travaux dont elle a fait l'objet, parce qu'on sait qu'une piscine, si on veut qu'elle tienne debout, bah c'est un entretien vraiment important et régulier.
3: Alors Louisa, si on revient un peu sur le Couvige, les visiteurs sont invités à découvrir le travail en direct.
7: Exactement. Il y aura beaucoup de dentelières avec leurs carreaux, en même temps elles dentellent, et en même voilà, et elles verront l'œuvre, et tout en travaillant, elles seront présentes avec leurs ouvrages à montrer comment elles font de la dentelle de tous les pays et de la région. N'oublions pas qu'aussi on accueille 58 dentelières de France, de tout le pays. Alors, de toutes les villes en
3: de
7: France.
3: De toutes les villes en France. Et finalement, ce qui va être créé ce jour-là, quelle est leur destination ? Est-ce que ce sont des choses qui ont vocation à repartir avec les personnes qui l'ont créé ? Ou est-ce que ça peut faire l'objet peut-être d'une exposition ou au moins d'un accrochage, entre guillemets ?
7: Souvent, les dentelières, quand elles viennent avec leur ouvrage qui n'est pas fini, donc elles repartent avec leur ouvrage. Et je voudrais juste rajouter que cette année, je fais des remises de trophées, car je me dis que ces dentelières, elles dentellent beaucoup chez elles, en association ou fermée, et que je pense que de temps en temps, faut les remercier de ce patrimoine qu'elle continue à perdurer. Donc il y aura des remises de trophées, remises qui seront jugées par des dentelières et des trophées jugés par le jury international.
3: D'accord.
7: De leur ouvrage qui est le thème de la paix cette année.
3: Alors sur le thème de la paix, tiens, le thème de la paix, ça peut aussi amener à réfléchir à l'office, à la messe qui aura lieu le dimanche matin en église Saint-Pierre de Le Corbusier.
8: Oui, tout à fait. Donc depuis quelques années, on a instauré cette messe du patrimoine, donc le dimanche des journées du patrimoine, donc le dimanche 20 septembre, effectivement, à 10h30, il y aura donc la messe, dite messe du patrimoine, très largement ouverte, et à l'issue de la messe, d'ailleurs, à midi, on procédera au vernissage de l'exposition, vernissage qui est là aussi largement ouvert à tout le monde. J'en profite aussi pour dire que cette exposition, elle ne sera pas limitée aux journées du patrimoine. Elle va rester en place jusqu'au mois de décembre, jusqu'au 5 décembre. Alors, on aura sans doute l'occasion d'en reparler, mais une des raisons, c'est que le week-end, en particulier de fin novembre, sera l'anniversaire officiel de l'achèvement de l'église Saint-Pierre. Donc, on a jugé intéressant qu'on laisse cette expo en place jusqu'à ce moment-là où il y aura d'autres animations, conférences, etc.
3: On se fera le relais sur l'antenne de Radio Ondaine. Alors si l'on quitte le bas de Firminiver et que l'on grimpe un petit peu, on arrive à l'unité d'habitation. Comme d'habitude, l'association des habitants de l'unité d'habitation de Firmini propose des choses, de la décoration de tote bag, me semble-t-il, mais en même temps, certains d'entre eux ouvrent la porte de leurs appartements, en plus de l'appartement témoin.
6: Exactement, ça aussi c'est la grande tradition des journées du patrimoine où on propose en lien avec l'association des habitants un parcours un peu différent dans l'unité d'habitation où les visiteurs pourront découvrir une partie de l'école maternelle, découvrir un appartement témoin et ensuite, surtout parce que c'est quand même surtout ça que les gens viennent voir, ils pourront rentrer dans un appartement habité guidé par leur occupant. Et donc ça permet de voir enfin comment les gens vivent en vrai dans cette unité d'habitation, au-delà de l'appartement témoin un peu impersonnel qu'on fait visiter d'habitude.
3: Alors, bien que ces sites soient assez vastes, il y aura beaucoup de monde.
6: Oui, il y aura beaucoup de monde, notamment à l'unité d'habitation pour laquelle il est impératif de s'inscrire.
3: Alors justement, quelles sont les informations pratiques à délivrer et comment faut-il faire ? Faut-il s'inscrire d'ailleurs ?
6: Oui, il faut s'inscrire, le plus tôt sera le mieux, les inscriptions sont ouvertes. Elles se remplissent déjà assez vite, donc je peux redonner le numéro de téléphone 04 77 61 08 72 pour s'inscrire. Pour l'unité d'habitation, pour la piscine, pour les visites guidées de manière générale, pour la Maison de la Culture et l'église Saint-Pierre également. Pour le reste, par contre, c'est en entrée libre. On sera ouvert les sites Maison de la Culture et église de 10h à 18h. Donc les gens pourront circuler, rentrer, revenir... Vraiment, c'est assez libre en termes de circulation.
3: Alors, c'est libre en termes de circulation. C'est surtout gratuit.
6: Exactement, absolument. C'est aussi une des caractéristiques des journées du patrimoine. C'est un moyen, on espère, de faire découvrir ce patrimoine au plus grand nombre. Puis peut-être de leur donner envie de revenir visiter de manière un peu plus approfondie un jour où c'est un peu plus calme.
3: Voilà, et au vu des actions, des expositions, de tout ce qui est proposé, je pense qu'on peut passer un bon week-end à Firminy durant ces deux journées-là, les 19 et 20 septembre. On va rappeler hein, quand même qu'il y a aussi le château des Bruneaux qui sera ouvert, le musée des sapeurs-pompiers de la Loire, le château de la Marronnière aussi ouvert. Alors on peut passer un week-end très agréable à Firminy. Pourquoi ? Alors, faut-il venir durant ces JEP ? Peut-être avant de dire pourquoi faut-il venir, Estelle ?
6: Un petit complément pour dire que oui, on peut venir toute la journée, on pourra même manger, se restaurer et boire un coup, puisque le foyer-bar de la Maison de la Culture sera ouvert toute la journée, samedi et dimanche, sans interruption, justement, par l'association Aya Senior, et que l'association des habitants de l'unité d'habitation proposera les deux après-midi à l'unité une buvette avec des crêpes, ils sont à la recherche de quelqu'un qui sait correctement faire les crêpes sur une crêpière. Avis aux amateurs éclairés.
3: Éclairés et bénévoles. Donc ça, c'est une bonne raison. Pourquoi faut venir ? Parce qu'on a de quoi se restaurer sur place. Au-delà de ça, c'est vraiment un patrimoine particulier qui existe sur Firminy. Et puis, ça montre bien la dynamique autour du site Le Corbusier, avec toutes ces propositions-là. On a donné tous ces renseignements. Alors, je vous souhaite un bon week-end des Journées européennes du patrimoine. Merci d'être venu sur l'antenne de Radio Ondaine pour cette émission du mois de septembre. Module Onde, merci. Merci à vous.
7: Merci. Merci.

Beau Daniel Balavoine, les gens, c'était Christophe Maé, France Gall, Babacar. On dirait, c'est Amir, et c'est demandé par Babette pour Daniel et toutes les copines. Vous entendrez Françoise Hardy, Garou, encore Gold pour la suite de cette émission.

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Il est 11h sur l'antenne de Radio Mondaine. Sur le 90.9 FM, c'est le moment de retrouver votre rubrique des communiqués de la vallée de Londaine et des environs. Match de gala Elite 2, c'est du basket et c'est le 11 septembre à 20h, c'est à Unieux, un match de gala qui va accueillir le SCAB, Saint-Étienne Métropole, et c'est un match contre la MSB, l'ex-Mayenne Savoie Basket, et c'est au profit de l'association Cœur d'Afrique à 20h, donc le 11 septembre. L'entrée est à 8€ pour les 12-18, 5€, c'est gratuit pour les moins de 12 ans. L'association Au Sommet pour Elle vous propose un événement sportif 100% féminin, marche ou course à pied, deux boucles de 6 et de 10 km sous le titre « Ensemble, soutenons les causes qui nous tiennent à cœur ». Les départs, c'est de 10h à 15h, c'est à Saint-Genès-Malifaux, c'est à côté de la piste de BMX. Le rendez-vous est donc à la Croix Verte, c'est une journée dédiée aux femmes sous le signe du partage, de la solidarité et de la convivialité. Inscription sur internet en cherchant « Au sommet pour elle » au pluriel. Le théâtre Le Verso à Saint-Étienne lance sa saison 2026-2027 et c'est le jeudi 17 septembre à 19h. Entrée libre sur réservation à 19h, c'est la présentation de la saison. À 20h, un temps convivial, inscription au 04 77 47 01 31, le Verso, c'est 61 rue donc de la Richelandière à Saint-Étienne. Les journées européennes du patrimoine, c'est le week-end du 19 et du 20 septembre. Et à Firminy, de nombreuses animations et expositions vous seront proposées sur le site Le Corbusier notamment. Également au château des Bruneaux, au musée des sapeurs-pompiers de la Loire. Une programmation complète à découvrir sur le site de la ville, sur le site du site Le Corbusier et même sur l'antenne de Radio Ondaine, avec une émission Module Onde dédiée à cet événement et une série d'émissions dans la semaine à venir autour des propositions de ces Journées européennes du patrimoine 2026. À Saint-Genès, le vendredi 25 septembre, au nouvel espace Pinatel, c'est au profit de l'association Élie. Les Bout en Train, humour et chansons autour de Devos et de Brassens. Une soirée proposée par Bernard Pinatel et François Gabion, au tarif de 10€. C'est gratuit pour les adhérents Élie. Élie, c'est Ensemble, Leucémie, Lymphome, Espoir. Allez, terminons avec le bal folk Passé Composé. C'est le groupe qui se produira à la salle des fêtes de Planfois pour une opération réalisée au profit du collectif Solidarité du Haut-Pila. Le 3 octobre, de 18h30 à 19h30, initiation aux danses folk pour petits et grands. À partir de 20h, bal folk pour tous. Buvette et petite restauration sur place. L'entrée est à 10€, c'est gratuit pour les moins de 12 ans. Les renseignements, c'est au 06 81 60 51 94. Voilà, c'est terminé pour cette rubrique des communiqués de la vallée de Londaine et des environs. C'est du mardi au vendredi, c'est à 11h. Bonne fin de matinée à tous sur l'antenne du 90.9 FM de Radio Londaine. Et nous poursuivons tranquillement en musique cette émission Cap Ondaine avec Jean-Pierre Madère, Disparu, Jean Schultes, Confidence pour Confidence. Vous entendrez également dans la suite de cette émission l'affaire Louis Trio, Toumé Passa, Étienne Dao, Comani Glou, Eddie Mitchell sur la route 66 ou encore Francis Cabrel, Bonne Nouvelle. C'est reparti pour la musique jusqu'à 11h.

Allez, après, ici et là, de Alain Souchon, c'est Alain Chamfort, Tout est pop, suivi de Feu Chatterton, L'Oiseau, Jean-Louis Aubert, Roume Tourné, ou encore Axel Bauer, Éteint la lumière.

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2: Et après le titre Personne de Gérald de Palmas, on va se quitter avec Sam Sauvage, Je ne t'aime plus, Camille Mb, Rien à fêter, Stéphane Eicher, toute la place, toute l'équipe de Radio Ondaine vous souhaite un bon appétit, une bonne journée à l'écoute du 90.9 FM. Au revoir à tous.

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0: Merci de rester avec nous à l'écoute de RFI, les midis à Paris, 10h en temps universel. Le journal, c'est tout de suite avec vous, Gilles Moreau, bonjour.
1: Bonjour Caroline Paré, bonjour à tous. Dans l'actualité, l'édition 2025 de l'enquête internationale PISA sur l'école. Les résultats des élèves français sont les plus bas jamais mesurés, tout en restant dans la moyenne des pays de l'OCDE. À suivre dès le début du journal. Dans ce journal aussi, la suite du voyage officiel en France du président sud-coréen. Les deux pays se sont rapprochés récemment. Des remous au sein de l'armée israélienne. Certains de ses chefs estiment qu'il y a trop de théâtre d'opérations. Et dans moins d'un mois, le premier tour de la présidentielle au Brésil, les deux candidats, Lula et Flavio Bolsonaro, ont mis à profit la fête de l'indépendance pour marteler leur thème de campagne. Pour commencer donc, les conclusions de l'enquête PISA, le programme international pour le suivi des acquis des élèves, autrement dit le classement scolaire mondial pays par pays. Il évalue tous les 3 ans les compétences des élèves de 15 ans dans une centaine de pays. Verdict pour les élèves français à Rambeng, les résultats 2025 sont les plus bas jamais enregistrés depuis la création de ce classement.
2: Tout à fait, donc les mathématiques, sciences et compréhension de l'écrit sont les 3 matières sur lesquelles sont évaluées les élèves des pays de l'OCDE, mais même si la France reste dans la moyenne, l'enquête PISA montre que les résultats des jeunes Français sont de plus en plus mauvais. Ceux de 2025 sont d'ailleurs les plus bas jamais enregistrés depuis la création de ce classement en 2000. Par rapport à la dernière évaluation en 2022, les résultats des élèves français ont baissé de 4 points en sciences et de 16 points en mathématiques. C'est au niveau de la compréhension de l'écrit que le score a le plus chuté, avec 18 points en moins. Le ministre de l'Éducation nationale interrogé sur France Info estime que ces résultats sont préoccupants, mais pas une surprise. Édouard Geffray pointe du doigt les réseaux sociaux, qu'il qualifie d'armes de destruction intellectuelle massive, mais aussi le désintéressement des parents à la scolarité. Actuellement, la France affiche un niveau scolaire comparable à celui de l'Allemagne, des Pays-Bas, de l'Italie ou du Portugal.
1: À Rambeng, du service France, en France toujours, la mobilisation des pompiers, profession en première ligne tout au long de l'été, notamment face aux feux de forêt d'une ampleur inédite. Les pompiers sont appelés à une mobilisation de plus de 6 semaines pour obtenir davantage de moyens, ainsi qu'un recentrage de leur mission. Cette année, plusieurs soldats du feu sont morts en intervention et des dizaines d'autres ont été blessés. Le président sud-coréen poursuit sa visite officielle en France avec une étape à Paris. Dans le sud, il a échangé sur le cinéma avec Emmanuel Macron lors du sommet Lumière organisé à Saint-Paul-de-Vence. Lee Jae-myung est maintenant dans la capitale pour 2 jours avec un programme chargé d'un hommage aux morts de la guerre de Corée, à la coopération bilatérale en passant par l'intelligence artificielle, la crise au Moyen-Orient ou bien encore le nucléaire civile. Nicolas Rocca, cette visite marque un rapprochement entre les deux pays ces derniers mois.
3: La visite d'Emmanuel Macron à Séoul en avril dernier, premier chef d'État français en Corée du Sud depuis 2015, a rapidement porté ses fruits. Ce mardi, Lee Jae-myung poursuit pour 2 jours sa visite d'État à Paris, accompagnée par des ministres, mais aussi des dirigeants des plus grandes entreprises sud-coréennes, Hyundai, Naver et surtout Samsung. Depuis plusieurs mois, un investissement massif du géant des télécommunications et des semi-conducteurs dans la start-up française Mistral est évoqué. Sur le nucléaire civil, la coopération est déjà amorcée entre l'opérateur sud-coréen et l'entreprise française Orano pour de l'approvisionnement en uranium. Après avoir rendu hommage aux soldats français morts durant la guerre de Corée, les deux chefs d'État vont échanger à l'Élysée, notamment de la crise au Moyen-Orient. Séoul envisage de s'impliquer dans le détroit d'Ormuz. Paris espère profiter de cette visite pour renforcer ce que l'Élysée appelle la coalition des indépendants face aux tendances hégémoniques des grandes puissances, dont les États-Unis, alliés de Séoul comme de Paris. Un partenariat d'avenir donc, sauf pour l'instant dans l'industrie de la défense. La France, 2e pays exportateur d'armes au monde, et la Corée du Sud, 9e du classement, sont plus concurrentes que partenaires dans le secteur.
1: C'était Nicolas Rocca, et quand le président sud-coréen est à Paris, la Corée du Nord et la Russie inaugurent leur première liaison routière. C'est un nouveau pont illustrant le rapprochement entre les deux pays. Également dans l'actualité, l'Arabie Saoudite attaquée par les Houthis. Les rebelles yéménites revendiquent des frappes sur des installations économiques et militaires à l'aide de dizaines de missiles et de drones. Riyad a dénoncé ce qui constitue l'une des attaques les plus importantes sur son territoire depuis des années et a promis de riposter. Le ministre israélien de la Défense menace les Palestiniens d'une guerre totale. Il l'a dit après une nouvelle attaque au couteau contre un colon dans le nord de la Cisjordanie occupée. De son côté, la presse israélienne se fait l'écho de l'inquiétude de certains hauts responsables responsables militaires. Ils estiment que les nouvelles colonies et avant-postes sont difficiles à défendre. Ils mobilisent des forces déjà épuisées par les nombreux fronts, du Liban à la Syrie, en passant par Gaza. À Blajounaïdi, l'armée redoute aussi une flambée de violence entre colons et palestiniens.
4: C'est une situation sécuritaire jugée inédite par les responsables militaires cités par le journal Haaretz. Le nombre de bataillons déployés en Cisjordanie doit atteindre 26 cette semaine. Un record, rappelle le quotidien israélien de gauche. En cause notamment la multiplication des nouvelles colonies et avant-postes dont plusieurs ont été créés sans infrastructure de sécurité suffisante. Certaines colonies ne disposent que d'une seule route d'accès. Certains axes traversent les villages palestiniens et pourraient être bloqués en cas d'attaque. Autre inquiétude, la montée des violences commises par les colons eux-mêmes. Des responsables militaires craignent désormais qu'une attaque faisant de nombreuses victimes palestiniennes ne déclenche une vague de représailles dans toute la Cisjordanie. Une source diplomatique à RFI reconnaissait la semaine dernière, ces violences nous posent un problème en interne et en externe. À quelques semaines d'élections majeures, certains hauts gradés dénoncent également un manque de coopération avec la police et des pressions politiques croissantes. Plusieurs responsables préviennent, les forces israéliennes déjà fortement mobilisées à Gaza et sur la frontière nord pourraient avoir de plus en plus de mal à protéger les nouvelles colonies.
1: La trêve aura été de courte durée, le temps de la visite à Moscou et à Kiev des émissaires américains. Les frappes russes contre l'Ukraine ont déjà repris. Kiev annonce au moins 2 morts et 8 blessés dans la nuit. L'alerte aérienne aux missiles avait été déclenchée. De fortes explosions ont retenti. Puis les habitants de la capitale ont vu des panaches de fumée et les lueurs d'un incendie. À Berlin, un rassemblement relativement modeste au lendemain de la victoire de l'extrême droite en Saxe-Anhalt. Quelques milliers de personnes ont manifesté hier soir devant la porte de Brandebourg, monument symbolique de la réunification allemande. Stopper l'AFD, ont réclamé les manifestants. Formation anti-immigrants et pro-russe, l'alternative pour l'Allemagne a infligé dimanche une débâcle au conservateur de Friedrich Merz. Deux autres élections régionales sont prévues en Allemagne le 20 septembre. Quand l'extrême droite allemande compte bien prospérer dans les régions, l'extrême droite brésilienne, elle, vise la présidence du pays. Le premier tour de la présidence au Brésil a lieu dans moins d'un mois, avec en position de favori le président sortant, Lula, et Flavio Bolsonaro, fils de l'ancien président Jair Bolsonaro. Les deux hommes accélèrent leur campagne. Ils ont profité hier de la fête de l'indépendance pour marteler leur thème de prédilection. Reportage de notre correspondant Martin Bernard.
5: Lors de la traditionnelle fête nationale, Lula a adopté un style rassembleur sur le thème « La force qui nous unit ». En insistant sur le thème de la souveraineté, sans nommer toutefois directement le risque d'ingérence des États-Unis de Donald Trump dans les élections du mois qui vient.
6: Nous ne pouvons pas baisser la tête face aux puissances étrangères qui veulent à nouveau transformer le Brésil en colonie. Nous ne sommes pas une colonie et nous ne serons pas une colonie de qui que ce soit.
5: Flavio Bolsonaro avait appelé à manifester à São Paulo pour tirer à boulet rouge contre Lula et contre la Cour suprême qui a condamné son père Jair pour tentative de coup d'État.
7: Je vais faire approuver la castration chimique pour les violeurs. Les voleurs de téléphones portables vont rester en prison pendant au moins 8 ans et vont devoir travailler pour payer ce qu'ils coûtent à l'État. Là-dessus, je vais être radical. Si vous n'êtes pas content, votez pour cette cochonnerie qui est au pouvoir et continuez de vous plaindre.
5: Un discours qui passe bien auprès de ses militants.
6: Il s'agit à présent d'une lutte du bien contre le mal et aujourd'hui, il est difficile d'extirper le mal. C'est pour ça qu'il s'agit d'une grande guerre.
5: La guerre entre le bien et le mal, c'est la polarisation qui ne connaît pas de trêve au Brésil. Martin Bernard, São Paulo, RFI.
1: Dans l'actualité économique, c'est aujourd'hui qu'entrent en vigueur les surtaxes canadiennes frappant une série de produits américains, de l'acier aux produits laitiers en passant par l'électronique ou la pâte à papier. En tout, quelques 20 milliards de dollars de produits américains. Ce sont les représailles canadiennes au nouveau droit de douane imposé fin août par Washington. Économie toujours, le déficit commercial de la France se creuse. 6 milliards 700 millions d'euros en juillet en raison de la hausse des importations. Les exportations, elles, ont été en hausse modérée. Enfin, le tennis à New York, le tournoi continue sans les Français. Arthur Géa, le dernier en lice, s'est incliné de justesse en huitième de finale. Il a une balle de match, défaite finalement face au néerlandais Botic van de Zandschulp. Voilà pour l'information qui revient à 13h avec RFI Midi présenté par Anne Cantner. Mais tout de suite, 8 milliards de voisins avec vous Emmanuel Bastide. Emmanuel, bonjour.
8: Bonjour Gilles Moreau. Eh bien, soyez le bienvenu. On parle éducation chez 8 milliards de voisins dans quelques instants, en particulier de la rentrée scolaire. À tout de suite.
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8: Bienvenue, 8 milliards de voisins et de voisines. 8 milliards de voisins, en effet. Aujourd'hui, nous parlons éducation, comme chaque semaine. Et en cette période de rentrée scolaire, vos enfants rentrent peut-être des premiers jours de cours et vous disent oh, « C'est une catastrophe, j'ai perdu tous mes amis, ma prof de maths est absolument atroce. » Alors, comment aider ces enfants pour qu'ils redémarrent l'école, le collège, le lycée, dans de bonnes conditions? Et vous, les voisins et les voisines, en tant que parents, est-ce que vous vous sentez vous-même stressé au moment de la rentrée scolaire? Faut-il valoriser le plaisir de retrouver les bancs, ses camarades, ou bien l'appétit d'apprendre? Les enfants, c'est vrai, sont devenus en quelques années un véritable signe extérieur de réussite sociale, de comparaison. Avez-vous peur de leur transmettre une tension, des objectifs aussi que vous leur fixez? Que faites-vous pour la reprise progressive d'un rythme de sommeil, d'apprentissage? Comment concilier aussi à la fois réussite scolaire et épanouissement personnel? C'est peut-être ça le plus compliqué. En tout cas, posez toutes vos questions sur notre compte WhatsApp au 33 6 11 80 41 89. Et pour dialoguer avec vous, Nathalie Anton, bonjour.
12: Bonjour.
8: Vous êtes psychologue, professeur de lettres. Vous avez publié Adologie, devenez des experts d'une science inexacte et ô combien inexacte. Un essai graphique illustré par Tacmela aux éditions Atier Parents. Également en liaison avec nous, Émilie Henrault, bonjour.
13: Bonjour.
8: Vous êtes professeur des écoles depuis plus de 20 ans et on vous retrouve sur les réseaux sociaux avec Qui fait l'école. Votre dernier livre, c'est Elliot Moore, qui est publié aux éditions Grund, sur l'agressivité, sur les conflits aussi dans les cours de récréation et sur les réseaux sociaux. Vous vous adressez d'ailleurs aussi bien
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1: 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Tout de suite, un point d'information avec la rédaction d'RFI.
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3: Bonjour à toutes et à tous, à l'écoute d'RFI en direct de Paris, il est 18h.
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3: Nous sommes le mardi 8 septembre, voici les titres. Le ton monte entre Israël et le Royaume-Uni, mais aussi 11 autres pays veulent arrêter d'acheter des produits en provenance de colonies israéliennes installées en Cisjordanie. En représailles, Israël annonce la fermeture du consulat britannique à Jérusalem. Reportage dans ce journal au Kenya après des propos du président kényan William Ruto qui menace les étrangers. Cette mauvaise note pour la France, le niveau scolaire des élèves français n'a jamais été aussi bas, nous explique Aram Beng. Et puis enfin, football européen, le début ce soir d'une nouvelle saison de la Ligue des Champions. On en parle juste après cette édition. Israël n'a pas du tout apprécié les sanctions prises par 12 pays dont le Royaume-Uni, la France, le Canada, l'Espagne ou encore la Norvège ont décidé d'empêcher le commerce avec les colonies israéliennes de Cisjordanie occupée. Ces colonies, ce sont des villes ou des villages qui ont été construits par Israël en Cisjordanie. Ces sanctions, eh bien, ce n'est pas un boycott des produits israéliens. La mesure vise spécifiquement les produits comme par exemple des fruits et des légumes qui proviennent des colonies installées en Cisjordanie. Le but, Nicolas Falaise, est de faire pression sur Israël.
6: La Cisjordanie est au bord de l'explosion, constat du chef de la diplomatie française Jean-Noël Barrot, au moment où Paris annonce mettre fin au commerce avec les colonies israéliennes en territoire palestinien occupé. Au même moment, à Londres, son homologue britannique Ed Miliband accuse le gouvernement israélien de fermer les yeux sur un nettoyage ethnique perpétré par des colons en Cisjordanie occupée. Les 12 pays qui ont décidé de s'unir pour sanctionner le commerce avec les colonies rappellent que celles-ci sont illégales au regard du droit international. Selon leur déclaration commune, Israël doit immédiatement mettre un terme à l'expansion des colonies, veiller à ce que les colons auteurs de violences répondent de leurs actes et enquêter sur les allégations qui visent les forces israéliennes. Reste à préciser les modalités de ces sanctions visant les biens produits dans les colonies, avec de vraies questions concernant l'application de cette mesure. Comment déterminer avec certitude qu'un légume exporté par Israël a poussé dans les frontières internationalement reconnues de l'État hébreu ou dans une colonie en Cisjordanie occupée.
3: Et parmi les mesures de rétorsion prises par Israël, Israël annonce cet après-midi la fermeture du consulat britannique à Jérusalem et interdit aussi à 12 personnalités britanniques, dont Jeremy Corbyn, l'ancien dirigeant du Parti travailliste et fervent défenseur des Palestiniens, de venir en Israël. L'espoir de Volodymyr Zelensky, le président ukrainien, espère reprendre rapidement, durant le mois de septembre, des négociations avec la Russie et les États-Unis pour tenter de mettre fin à la guerre en Ukraine. Une déclaration après le passage ce week-end de deux représentants de Donald Trump à Kiev et à Moscou, Steve Witkoff et Jared Kushner. À peine partis, la Russie a de nouveau bombardé l'Ukraine. Mouvement de panique au Kenya après une déclaration de William Ruto. Le président kényan a d'abord annoncé que les commerçants étrangers sans permis de travail allaient être expulsés. Il s'est depuis ravisé en parlant d'un délai de 90 jours pour se mettre en règle. Mais le mal était fait. Des milliers de Burundais ont pris peur. Ils étaient nombreux hier à se rendre à leur ambassade à Nairobi afin de tenter de rentrer chez eux au plus vite. Reportage Gaëlle Lalex.
2: Droit comme un i, serré dans une longue file d'attente, Vince s'accroche à ses photocopies comme à une bouée. Installé au Kenya depuis 4 ans, il veut partir par le premier bus car il redoute une poussée xénophobe. Chez certains, l'inquiétude se mue en indignation. Bukuru doit révolutionner sa vie du jour au lendemain et ne comprend pas comment il en est arrivé là.
5: Nous ne sommes pas contents parce que nous avons 3 jours de se préparer pour partir ici, 3 jours pour quitter. C'est brutal, vraiment. Il y a beaucoup de gens qui n'ont pas l'argent pour rentrer.
2: Plusieurs mouvements de la société civile kényane et des partis d'opposition ont fait part de leur solidarité à l'égard des ressortissants burundais. Friedrich Ojiro, de l'organisation Vocale Africa.
7: La solution à nos problèmes, c'est l'émancipation économique. Ce sont des emplois décents, c'est l'industrialisation, c'est la justice sociale. La solution n'est sûrement pas de désigner des boucs émissaires ou de monter les Africains les uns contre les autres.
2: D'après le département des services pour les réfugiés du Kenya, le pays abrite aujourd'hui près de 34 000 demandeurs d'asile burundais. Gaëlle Lalex, Nairobi, RFI.
3: Radio France Internationale, 18h05 à Paris. Les touristes peuvent de nouveau grimper au sommet de la capitale française. La Tour Eiffel a rouvert ce matin au lendemain d'une journée de mobilisation des salariés. Ils protestent contre une décision absurde de mettre de côté le personnel féminin lors d'une visite d'un groupe religieux hindou. Décision absurde et inacceptable, c'est Emmanuel Grégoire qui le dit. Le maire de Paris a par ailleurs annoncé le lancement de 2 enquêtes pour comprendre ce qui s'est passé. Cette organisation hindoue était jusqu'ici peu connue du grand public, mais elle jouit, comme va nous l'indiquer, d'une influence importante en Inde. Gilles Vernier est chercheur au Centre de Recherche Internationale de Sciences Po.
8: D'un point de vue idéologique, c'est une organisation qui, en tout cas à l'international, promeut une vision de l'hindouisme pacifique, bénévolante. C'est une idéologie qui met l'accent sur une vie morale stricte, le végétarianisme, la non-violence, la tempérance, la fidélité conjugale, etc. En réalité, c'est une organisation qui, depuis toujours, véhicule une vision assez conservatrice de l'hindouisme par rapport à la caste, à la question des hiérarchies de caste, par rapport aux questions de genre, il y a la hiérarchie entre les gens. C'est un mouvement qui a une grande importance politique en Inde. C'est un mouvement qui entretient des liens étroits avec le pouvoir. Ils gèrent des milliers de temples, des centres spirituels, ils ont toutes sortes d'activités caritatives et ils jouissent d'une grande influence participant à l'effacement un peu de cette frontière entre religieux et politique.
3: Propos recueillis par Mélissa Barra. Ce sont des résultats préoccupants, selon les propres mots du ministre de l'Éducation. Les résultats de l'enquête PISA ont été publiés ce mardi et le constat est mauvais, voire très mauvais pour les élèves français. Leurs résultats sont les plus faibles jamais enregistrés depuis la création de ce classement. PISA est une enquête de l'Organisation de coopération et de développement économique et elle évalue tous les 3 ans, les compétences des élèves de 15 ans. Un constat inquiétant pour l'école française, Aram Beng.
9: Mathématiques, sciences et compréhension de l'écrit sont les 3 matières sur lesquelles sont évalués les élèves des pays de l'OCDE. Mais même si la France reste dans la moyenne, l'enquête PISA montre que les résultats des jeunes Français sont de plus en plus mauvais. Ceux de 2025 sont d'ailleurs les plus bas jamais enregistrés depuis la création de ce classement en 2000. Par rapport à la dernière évaluation en 2022, les résultats des élèves français ont baissé de 4 points en sciences et de 16 points en mathématiques. C'est au niveau de la compréhension de l'écrit que le score a le plus chuté, avec 18 points en moins. Le ministre de l'Éducation nationale, interrogé sur France Info, estime que ces résultats sont préoccupants, mais pas une surprise. Édouard Geffray pointe du doigt les réseaux sociaux, qu'il qualifie d'armes de destruction intellectuelle massive, mais aussi le désintéressement des parents à la scolarité. Actuellement, la France affiche un niveau scolaire comparable à celui de l'Allemagne, des Pays-Bas, de l'Italie ou du Portugal.
3: Dans l'actualité française, deux tableaux signés Pierre-Auguste Renoir ont été volés la nuit dernière, peu avant 6h du matin. Deux voleurs ont réussi à s'introduire dans le musée Renoir de Cagnes-sur-Mer, dans le sud de la France. Ils sont repartis à pied, avec sous le bras deux œuvres majeures du maître de l'impressionnisme. L'heure de retrouver Annie Gasnier. Bonsoir Annie.
10: Bonsoir Adrien.
3: Pour une journée attendue par les amateurs de football, la reprise de la Ligue des Champions.
10: Exactement, et une première soirée avec un premier choc, ce sera le Real Madrid face à l'Inter Milan, mais nous évoquerons aussi Lille qui reçoit le Betis Séville, Porto qui reçoit Manchester City, et puis la liste du Ballon d'Or est sortie.
3: A tout de suite Annie.
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0: Hey hey, salut à vous amis rockeuses, amis rockeurs et soyez les bienvenus dans cette nouvelle édition de Rock à la Casbah Best of 2023, deuxième édition avec en ouverture Not Scientist et le morceau Heart Attack, extrait de leur album Staring at the Sun, et c'était sorti chez Kicking Records en 2023 évidemment. Donc vous l'avez compris, une fois de plus, pas de disque vedette dans cette émission puisqu'on est tous et toutes allés chercher dans nos dossiers pour trouver les meilleurs morceaux, en tout cas ceux qui nous ont le plus touchés cette année. Même Vico s'est pris au jeu. Il n'est pas là avec nous, mais quand même, il a choisi des morceaux avec le cœur. Et de toute façon, il les partagera toujours comme d'habitude sur Insta. Pour cette émission, on n'est que trois. Raph sera là avec nous, mais juste avec les morceaux, parce qu'il ne peut pas cette fois être là présent. Quoi. Il y a Julien et Bingo avec moi. Salut.
1: Salut Jordan.
2: Salut à tous.
0: Alors, on se fait quand même un petit tour de table. On commence avec toi, Olivier.
1: Je vais te dire un truc, c'est que le titre qu'on a mis en premier, oui. Not Scientist, c'était un choix de Raph. Not Scientist, alors c'est des gars qui se disent venir de Lyon.
0: En vrai, ils sont de Valence.
1: Valence, mais surtout d'un vieux bled d'Ardèche qui s'appelle Serrières. C'est pas ce qu'on a fait de mieux en Ardèche. Et ils ont sorti un deuxième ou troisième album, je sais plus, chez Kicking Records, qui s'appelle Staring at the Sun. Ouais. Bon, c'est indie pop, punk un peu, et ça flirte aussi avec les mots post-hardcore. C'est un très bon album.
0: Mais j'ai beaucoup aimé cet album, je l'aurais acheté.
1: Oh, mais c'est super.
0: Oui.
1: Alors moi j'ai amené que du bon, hein, comme la semaine dernière et comme toutes les semaines
0: comme
1: qui
0: ont
1: précédé,
0: évidemment.
1: Comme le long de l'année et comme en 2024. Bon, vous verrez, c'est des surprises.
0: Ouais. Et toi Julien ?
2: Moi je me suis rendu compte en faisant mon top que j'avais vraiment deux marottes, la folk music et le punk. Et pour cette seconde émission des tops, je vais plutôt être sur de la folk music. Donc ça va être une coloration quand même beaucoup plus zen. Cette seconde émission.
0: Ouais. Quant à moi, j'ai essayé quand même, comme la semaine dernière, de pas mal sélectionner des filles. Mais bon, je suis quand même allée à Montréal cette année. C'était un vieux rêve de très longtemps, et donc j'ai quand même gardé un des groupes montréalais qui m'a marqué cette année aussi, où il n'y a pas de filles dans le groupe. Mais plutôt des groupes de filles, parce que c'est important quand même de les défendre. On va peut-être commencer avec ce morceau que tu as amené, Julien, Ghost Woman.
2: Oui, je ne l'ai pas vraiment amené tout seul, puisque Ghost Woman, ça a un petit peu fait l'unanimité dans toute l'équipe de la Casbah. Il a été disque vedette. Ils ont, depuis le début, quasiment, en fait, c'est un groupe qui monte tout doucement, qui va peut-être prendre la place des Night Beasts dans le psyché garage. En tout cas, ils ont sorti un premier album en début d'année qui s'appelait Anne If. Et le morceau qu'on a sélectionné, alors moi j'en avais sélectionné un autre, mais c'est Vico qui m'a dit non, mais celui-là de titre, c'est le titre que j'ai préféré de toute l'année. Donc on va écouter
0: comme
2: le titre
0: pas être là.
2: The End of a Gun. Vous dire quand même que les Ghost Woman ont sorti un autre album au mois de décembre. Malheureusement, j'ai pas encore eu le temps de vraiment l'écouter. J'espère que c'est dans la même lignée que Anne If, ça sort sur le label Full Time Hobby, donc vraiment n'hésitez pas à vous procurer des disques de Ghost Woman. Il n'y a aucune mauvaise surprise avec ce groupe.
0: C'est devenu un duo, hein. Pas le cas. Il y a une fille à la batterie maintenant, je crois qu'ils sont allés enregistrer à Kerouac. Enfin voilà, là ils sont en train de
1: vous verrez sur le webzine qu'il y a un article de Gros Totoro qui est sorti et qui annonce toute la liste des 50 albums qu'on a préférés dans la rédaction, et le premier, c'est celui-là, Ghost Woman, If.
0: Ouais, clairement.
2: On écoute le
0: titre. Webzine, casbah-records.com, Ghost Woman,

0: On entend la voix de la petite Bénédicte, c'est de La Cave et le morceau Biotope Babe, extrait de leur album Every Night is a Moon Rising, qui est sorti en 2023 chez Teenage Menopause Records. Un très bel album, très intense. Leur plus bel album, à mon avis, en tout cas à mon goût. C'est vraiment un disque hyper riche, plein d'émotions et très touchant, en tout cas. Voilà, qui a beaucoup marqué mon année 2023 personnelle. On enchaîne avec un morceau à toi, Olivier.
1: Oui, Crime and the City Solution. Je l'ai passé récemment dans la Casbah. Ouais. Pour qui a un peu de goût, c'est un groupe qui est majeur. Alors, ils sont éclipsés depuis des années par leur compatriote australien Nick Cave. Eh ben, Simon Bonnet et sa femme Bronwyn Adams résident toujours à Berlin depuis les années 80 et leur blues romantico-gothique et lyrique n'a pas pris une ride sur ce sixième album qui s'appelle The Killer. Alors, on pense souvent aux Doors et puis à un côté lyrique à la Echo and the Bunnymen et puis bien entendu à la Nick Cave, grand groupe, grand disque avec en extrait River of God, Crime and the City Solution.

0: Jeff Clark dans Rock à la Casbah et le morceau Feathers of a Moth, extrait de son album Locust, sorti chez Bradford Records, Julien.
1: Oui, et c'est vraiment un de mes albums préférés. Je crois que ça va vraiment chercher dans ce que j'aime presque le plus en ce moment, c'est-à-dire vraiment des propositions complètement épurées, avec guitare, voix, d'une simplicité absolue, et où il n'y a plus que le talent, les émotions qui passent dans la voix. Et j'ai vraiment été complètement subjugué par cet album de Jeff Clark qui a été enregistré dans la forêt. Donc on entend comme ça tous les bruits qui sont là au moment de l'enregistrement. Alors Bingo, en préparant la playlist, l'avait associé à Cream and the City Solution parce que lui aussi est installé à Berlin. Jeff Clark, c'est l'ancien guitariste des Black Lips qui a décidé d'aller vivre une aventure en solo, folk, à Berlin aussi, puisqu'il joue dans le groupe.
2: Oui, il joue dans Oscavald, que je vous ai passé la semaine dernière dans notre première partie du Best Of. Et oui. ce choix de Jeff Clark, on l'avait partagé tous ensemble.
1: Alors, on l'avait partagé tous ensemble.
2: En vedette.
1: Et autant vous dire aussi qu'il avait sorti quelques mois avant, en 2022, un EP qui s'appelait Mormon's Galaxy, qui m'avait... tout de suite, je m'étais dit, Jeff Clark, j'attends ce qui va sortir, je suis fan, et j'ai pas été déçu avec cet album, Locust, et le titre qu'on a écouté, Feathers of a Moth.
0: Alors on enchaîne avec un morceau de Raph, c'est toi, j'imagine, Bingo, qui va faire, tu vas porter sa voix, c'est Amy Hemingway.
2: Bah oui, parce que ça aussi, je le partage avec lui. Amy Hemingway, c'est un mec qui s'appelle, dans la vraie vie, alors je cherche son nom, Sean Blackwell, qui est néo-zélandais et qui préfère qu'on l'appelle Amy Hemingway, donc son pseudo. Il a fait un EP qui était déjà bien, mais son premier album, Strangers Again, navigue entre ballades 60s et hits des années 80, parfois inavouables, avec du saxo baveux, entre Del Shannon, Roy Orbison, Angelo Badalamenti et même George Michael. Il y a désormais de la place pour les grands écarts, mais c'est assez cohérent. Ouais. It's So Cruel Loving You, Amy Hemingway.

0: Ipiura et le morceau Rorschach, extrait de leur album Exposition Individuelle. Alors peut-être que vous connaissiez Cédric Marinelli pour son groupe Les Marinellis. Eh bien voilà, il a un autre groupe qui s'appelle Ipiura et cet album est sorti sur Simone Records. Ce sont des Montréalais et cette année, mon année 2023 a été marquée par un voyage à Montréal. Je suis allée pour la Ferra Rock faire un reportage sur les Franco et j'ai interviewé Ipiura que j'avais déjà découvert avant parce que vous le savez, si vous écoutez Rock à la Casbah souvent, que je suis de la scène montréalaise depuis longtemps.
1: Et t'as toujours pas chopé l'accent.
0: J'essaye, mais c'est quand même pas ultra facile. Hein. Faut y rester un petit
1: Pourtant,
0: moment.
1: C'est tellement beau.
2: On peut dire quand même que Montréal, c'est une scène hyper dynamique.
0: Incroyable.
2: Avec plein de groupes dans tous les sens. Il y a pas très longtemps, notre disque vedette, c'était La Sécurité, qui vient également de Montréal. Et c'est un album superbe. Effectivement, c'est une scène qui est hyper intéressante à suivre, au même titre que celle de Melbourne, par exemple.
0: Oui, voilà, par exemple, c'est hyper riche. Et on a de cesse de découvrir de nouveaux groupes à Montréal. Donc voilà, vous en entendrez évidemment encore parler. On continue cette deuxième édition de Best of 2023 avec Bingo, encore un titre qui t'appartient, qui sort de ta botte.
1: On va partir au Royaume-Uni avec des rescapés des années 80, Kevin Rowlands et ses Dexys Midnight Runners, qui sont toujours fringants. Ils ont sorti leur sixième album, The Feminine Divine, qui est moite, salace, très groovy. Et sur ce disque majeur, ils font même un très beau clin d'œil à la Motown de Martha Reeves et ses Vandellas. Ah, vous faites la gueule, vous aimez pas ça, mais...
2: Moi, je pense qu'il y a... En fait, ils ont. Il y a un
0: moi,
2: bon
0: t'es salade, ça allez.
1: On critique pas.
2: Un bon titre.
1: Vous allez, t'as écouté même pas la moitié de l'album. Tu me l'as dit. Martha Reeves et ses Vandellas.
2: C'est un top single, c'est tout. C'est pas grave.
1: Hein, ils font un clin d'œil musical à Martha Reeves et ses Vandellas, notamment sur ce titre I'm Going to Get Free, Dexys et Kevin Rowlands.

0: Kevin Morby.
1: Et oui, comment faire un best-of de fin d'année sans mettre le Kevin Morby traditionnel? En tout cas, pour moi, ouais. C'est impensable de ne pas mettre le dernier album de Kevin Morby, qui n'était pas vraiment finalement présenté comme un dernier album, puisqu'il a sorti un album This Is a Photograph, et celui-là est arrivé un petit peu par surprise, et il s'intitulait More Photographer. Donc il y a des
0: morceaux de This Is a Photograph qui
1: ne sont peut-être pas rentrés, d'autres je crois qu'il s'est il a rejoué des titres en rajoutant des instrumentations ou en enlevant. Quoi qu'il arrive, moi je préfère ce disque More Photographer à This Is a Photograph. Le titre qu'on a écouté, c'est un de mes titres favoris parce que je le trouve vraiment très très émouvant. C'est un titre qui est un hommage à Chris Bay, le chanteur de guitariste de Big Star, qui est mort en d'un accident de voiture dans une Triumph. Et je trouve que voilà, le morceau est vraiment très très poignant. Moi, ça me touche beaucoup quand je l'écoute. C'est pour ça que je voulais sélectionner. Après, il faut quand même dire à tous nos auditeurs qu'on avait une contrainte de temps dans les morceaux qu'on sélectionnait, par respect pour tous les autres, et on devait trouver des titres qui ne dépassaient pas trop les 4 minutes. Et ça m'a fait passer à côté du dernier album de Kurt Vile qui est sorti il y a à peine 2 ou 3 semaines.
0: Ouais, mais que tu as déjà bien mis en avant.
1: Que j'ai
0: par ailleurs.
1: Alors que j'ai pas mis en avant dans l'émission Rock à la Casbah, mais que j'ai mis en avant dans le son du pick-up. Et en fait, ce disque, il a énormément de morceaux qui font plus de 6 à 7 minutes. Il est très, très hypnotique, très crotrock. En fait, il me fait penser énormément au premier album de Kevin Morby qui s'appelait Harlem River et qui est un des albums les plus marquants de Kevin Morby. Je pense que Kurt Vile vient de pondre son Harlem River à lui. Donc je vous conseille d'aller jeter une oreille.
2: Et Kevin Morby qui s'est bien dylanisé sur ce titre, notamment la fin vocale où il hurle, c'est très beau. Effectivement, ce titre est très bon. Je suis moins fan que toi de cet album. Et vous avez remarqué quand même que on avait enchaîné les deux Kevin Rollins et Kevin Morby, comme tout à l'heure avec Berlin. Voilà, c'est juste pour signaler que c'est bien
0: on
2: pensé tout ça.
0: On fait pas les choses n'importe comment. Et si vous voulez, c'est chez Dead Oceans.
2: Voilà, Dead Oceans. On va parler maintenant d'un Américain un petit peu dans le même dans les mêmes terres, hein, Americana, folk, country. C'est l'Américain Damien Jurado que Julien aime beaucoup. Il en est à son 20e, c'est possiblement son 20e album. Ça fait 25 ans qu'il fait des activités musicales. Et ça reste quand même malheureusement un secret très bien gardé. Il serait temps que l'on adoube ce génie. L'album s'appelle Sometimes You Hurt the Ones You Hate, très beau titre. Et on va écouter en extrait In a Way Probably Never, Damien Jurado.

0: les Death Valley Girls dans Rock à la Casbah. Le morceau, c'est Magic Powers, extrait de leur album Island in the Sky. C'est sorti chez Suicide Squeeze Records. Alors, eh bien, là-dedans, il y a beaucoup de Californie et du garage rock.
1: Comme et beaucoup de meufs.
0: Et beaucoup de meufs. Et ça, je vous l'ai dit déjà en début d'émission, j'ai essayé de faire en sorte cette année de beaucoup défendre les filles qui font de la musique, autant dans Rock à la Casbah que dans le son du pick-up. Et les Death Valley Girls, bah, c'est vraiment un groupe que je suis depuis un moment. Et j'aime vraiment beaucoup leur rock garage qui effectivement de temps en temps, comme on se le disait en écoutant, il y a un petit côté un peu hard rock des fois qui est rigolo à entendre. On enchaîne avec des Français, Olivier.
1: Ouais, un groupe qui s'appelle Alan Fakeman qui vient de Montpellier. Alors j'ai l'impression que Montpellier risque un jour de détrôner Bordeaux dans le rock français, et ça ferait bien du bien. C'est un groupe qu'on a découvert en fin d'année là.
0: On a fait une émission en décembre,
1: on les a mis en vedette.
2: Pas grâce à leur pochette quand même.
1: Pochette dégueulasse.
0: Dur, hein.
1: Tant au recto qu'au verso.
0: C'est dans le top 2023 des pochettes les plus moches.
1: Mais super groupe, un des meilleurs groupes français du moment. Donc Alan Fakeman, un album autoproduit qui s'appelle Uncharted Songs. Et qui regorge de mélodies et de sons des années 90. Alors ceux qui ont été déçus par le dernier Edge Burns vont vraiment pouvoir se consoler avec cet album, et notamment cette chanson Calling the Water, Alan Fakeman.

Alan Fakeman dans Rock à la Casbah pour ce deuxième best-of 2023 qui touche à sa fin. Et oui, on va se retrouver en 2024 maintenant. Alors pourquoi ? Eh bien, on ne sait pas trop. On sera là. On sera là en tout cas à l'heure de l'émission. On vous proposera quelque chose. Vous verrez bien. Surprise. En tout cas, on se quitte pour ce deuxième best-of de 2023 où on a essayé. Eh bien, tant que faire se peut de choisir nos plus grands coups de cœur, mais surtout, enfin.

0: Moi, j'en avais 15 000, en fait.
1: Je pense qu'on a réussi, quand même.
0: Non, mais on a réussi, mais... Bon, je pourrais en faire encore faire 4 émissions comme ça.
1: Faut pas oublier que Raph nous avait mis une sélection. On va passer son titre.
0: Bah oui, bien sûr, on va se dire au revoir.
1: Shanna Cleveland, qui est une Californienne, et c'est la guitariste chanteuse de La Luz.
0: Mais tout à fait.
1: Je sais pas si je prononce bien en espagnol, La Luz. Et voilà, c'est vaporeux, éthéré, très sexy, arrangé à côté d'Elysian Fields de Maisie Star, et un très bon choix de Raph.
0: Alors je vous rappelle que vous pouvez, comme toutes les autres émissions, retrouver cette émission sur notre site internet casbah-records.com, que cette émission est enregistrée et en direct depuis le studio de Radio Méga à Valence dans la Drôme, et que nous saluons et remercions toutes les radios qui nous rediffusent à travers l'Europe et le monde. Don't forget.
1: Stay wild
0: and free forever.

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6: Alors, good old boys, Bruno Richmond avec vous. Bienvenue dans Couleur Country. Ça fait plaisir de vous revoir après ces trop longues vacances loin de vous. J'espère que vous avez pu en prendre. J'espère que vous en prenez. J'espère que vous en prendrez. Si vous avez la chance de partir hors saison pour avoir moins de monde au péage. En tous les cas, c'était toujours cet été le même spectacle sur les nationales. Une fois sur deux, vous tombez sur le tracteur. Tractant Semmel deux fois. Alors ça m'est arrivé entre Agen et Aignan, en Gascogne. Dans la voiture, il y avait mon épouse et un couple d'amis. Devant la voiture, il y avait un agriculteur sur un beau tracteur rouge. La route était à lui, par 30 degrés en plein soleil, et 30 km/h et 30 bolides derrière. Alors je pense que c'était un ancien fan de Brigitte Bardot parce qu'il ne craignait personne en Massé Ferguson.
7: Je n'ai besoin de personne en Harley Davidson.
6: Blague à part, nos amis paysans, eux, ne craignent pas la chaleur, n'ont pas craint la chaleur du feu cet été. J'aimerais rendre hommage à leur dévouement aux côtés des pompiers cet été. Si de nombreuses maisons ont été sauvées, c'est grâce aux pompiers et aux paysans. Il faut le rappeler. On peut difficilement être country, qui veut dire pays, et en même temps ne pas soutenir les paysans. Place à l'actualité, le monde de la musique country américaine est endeuillé depuis le 25 août dernier. Vous savez, la grande Dolly Parton a été rappelée à Dieu à l'âge de 80 ans. C'est pour ça que je vais consacrer cette émission à celle qui a influencé des générations de chanteuses country. Avec les amis et partenaires de Color Country, nous mettons le drapeau sudiste à Croix de Saint-André, le Southern Cross en Berne. Avec nos amis, donc Lily West, LilyWest.fr, Alain Sanders, CountryMusicAttitude.com, Marie-Lou, Marie-Lou3.fr, CountryWeb Bulletin, CWB-Online.fr et NewWestern.fr. Vous connaissez la coutume, lorsqu'une star internationale de musique country rejoint le Honky Tonk des anges, et on espère des bons anges, eh bien, c'est elle qui ouvre le bal en lieu et place de notre traditionnel tube de Johnny Cash. Donc, voici la belle Dolly. Avant ce spécial qui lui sera consacré, pour la chanson qui est peut-être la plus fameuse de notre blonde légendaire, Jolene. Et en fin d'émission, si j'ai le temps, je vous resservirai Jolene façon Honky Tonk Mariachi. Mais avant les hors-d'œuvre, demandez-le.

0: Je l'ai mis dans Color Country, un titre enregistré en 1973, bien sûr par Dolly Parton, le même jour que I Will Always Love You, autre immense succès. Jolene est l'une des chansons country les plus reprises au monde et l'une des 500 plus grandes chansons de tous les temps, selon le Grammy Hall of Fame. Dolly Parton, retrouvée morte le 25 août dernier en la fête de Saint-Louis. Dieu est ton âme, jolie Dolly. Je reviens vers tes grands succès dans quelques minutes. Qui aurait pu croire qu'une émission de télévision sur la country music m'énerve ? Oui, paradoxal. Si on parle de la musique country, ben tant mieux, pourquoi ça m'énerve ? Eh bien, le 19 août dernier, à 9h15 du soir, une semaine avant la triste nouvelle dont je viens de vous parler, une chaîne de télévision que je ne nommerai pas a diffusé une émission sur les festivals country en France. Leurs caméras sont allées se planter à Carchet City, le village western du Gers, à Icky Blues, le festival country western de Saint-Agrève, dont j'ai parlé lors de la dernière émission. Alors c'est formidable, quoi. La country, c'est un chapeau et des bottes. La preuve, selon eux, hein, selon les journalistes de l'émission télé, Beyoncé s'habille... s'habille pas. Elle se coiffe et se chausse comme ça. Il faudrait un peu que ceux qui ont l'information, que ceux qui font l'information soient informés. Madonna a aussi porté le Stetson Rose. C'est pas une artiste country pour autant.
1: Longtemps considérée comme ringarde, la country renaît de ses cendres, portée par des stars internationales.
2: Les Santiago chapeau, c'est indispensable.
1: De la musique à la mode, elle envahit notre quotidien. Sortez les Santiago.
0: Alors voilà, donc ça m'énerve. Pour me calmer, un petit John Carter, ça vous fera plaisir aussi. I love you, sweetheart, dans Color.

Bienvenue à l'écoute de votre émission Color Country, le samedi à 9h en simultané sur Radio Andenne et FM 43, à Chambles sur les 90.9 FM de Radio Andenne et à Blavozy sur les 100.3 d'FM 43. À Chambles, on est chamblot et à Blavozy, on est blavosien. Alors, tout est cher, ma bonne dame, hein, tout augmente. Hein. Le carburant est à plus de 2 euros le litre, mais il y a des biens qui n'augmentent pas quand c'est gratuit, n'est-ce pas? Le Country Web Bulletin est gratuit, donc vous n'avez aucune excuse pour ne pas le lire. Et alors, c'est d'abord une mine d'or en activité remplie de pépites. Ensuite, c'est un webzine interactif relié à Internet. Quand vous cliquez sur certains onglets signalés, vous avez accès au clip musical directement. Mais oui, ça c'est le savoir-faire de Gérard Viol pour le Country Web Bulletin. Alors dans le dernier numéro, le 155, vous aurez en page 60 ma rubrique western, La poussière est sur les bottes, où je vous parlerai d'un western allemand, non, c'est pas courant ça, Das Finstertal, qui est suffisamment original pour l'évoquer, cwb-online.fr. Voici maintenant dans Color Country une célèbre chanson de ce bon vieux Waylon Jennings. Plus exactement, il l'a enregistré en 1966, c'est Mel Tellis qui l'a écrit. Mais celui qui l'a popularisé, c'est bien Kenny Rogers, acteur, chanteur de western avec sa formation First Edition. La chanson se classe en 1969 en 6e meilleure vente aux États-Unis. 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

révélation délicieusement. En quittant que Country Web Bulletin de ce trimestre, elle a l'anglais. C'est l'une des valeurs montantes de la musique country aux États-Unis. Regardez son clip en cliquant sur l'onglet de sa chanson Choosing Texas dans le numéro 155 du Country Web Bulletin. Vous verrez dans le clip l'ambiance des honky-tonk modernes. Elle partage l'affiche sur ce petit film, sur ce petit court-métrage avec un acteur qui a joué dans la série western Yellowstone, Mr. Luke Grimes. Ce serait bien en 2028 que le prochain président des États-Unis soit un artiste country. Ben, on a déjà eu un acteur de western comme président. Enfin, ils ont déjà eu un acteur de western comme président, Ronald Reagan. Pourquoi pas un chanteur country? Moi, je verrais bien Willie Nelson. Willie Nelson, il a 93 ballets. Oui, bon. Alors, Trace Adkins, qui est aussi un formidable acteur western, chanteur et acteur, 64 ans seulement cette année. Bon. On en a un petit peu parlé en début d'émission. Qu'est-ce que vous avez fait cet été? Vous êtes parti en vacances? C'est-à-dire que vous avez grillé par plus 40, la clim est en panne, hein, sur l'autoroute? 50 à l'heure sur l'autoroute à cause des bouchons. Je compatis. Moi, ça a été. On a roulé à 80 ou 110 en moyenne sur les nationales et les routes à grande vitesse. Nous sommes allés, donc ma femme et moi et un couple d'amis, passer deux journées formidables au pays de D'Artagnan dans un village western.

comme il réouvre en octobre, écoutez bien. Carchet City, c'est pas un parc d'attractions avec des cow-boys coiffés de chapeaux en plastique et de bottes en caoutchouc. Hein. Ce sont de vrais cow-boys de rodéo. Le fondateur était à Icky Blues hein, régulièrement. Ils ont donc construit le village, mais pas comme un parc pour touristes, hein, vous avez compris, comme une vraie ville de la frontière, donc du Far West, époque 1870. Vous avez un vrai saloon, pas un grill d'autoroute, hein, un saloon. Vous avez le bureau du shérif et sa prison, l'hôtel 1800, l'église, le cimetière, bref, on se croit dans un western. Une des chambres de l'hôtel, c'est la chambre de Lucky Luke, c'est-à-dire pour une raison essentielle, le dessinateur HD qui dessine actuellement Lucky Luke. HD a pris la suite de Maurice et Goscinny, hein, faut le savoir, pour créer Lucky Luke. Eh bien, il est le parrain de la ville, HD. Vous avez un vrai saloon du Far West, donc bref, c'est l'immersion totale en l'année 1870. D'ailleurs, c'est leur slogan, immersion en 1870, avec des duels, des attaques de banque. Vous pouvez aussi faire des balades à cheval en selle western. C'est à Carchetiti, c'est à Aignan, en Gascogne. Alors notez qu'ils ouvrent le samedi 3 octobre 2026 pour la fête de l'été indien. Il faut réserver sur carchet.city, c'est tout simple, hein, carchet.city. Alors ne quittez pas l'écoute dans quelques minutes Dolly Parton pour ne pas l'oublier.

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Bienvenue dans Couleur Contrée, l'instant Trace Adkins, bientôt président, pour Nothing Thing, puis Release Me, un tube chanté par Dolly Parton, bien sûr, Release Me, une chanson écrite et chantée aussi par Eddie Miller en 1949. Dolly Parton nous a donc quitté le 25 août dernier à l'âge de 80 hivers à Nashville, des suites d'un cancer. Je vous signale que le président Donald avait ordonné que tous les drapeaux des édifices publics soient mis en berne jusqu'à la fin du mois d'août. Alors on a le droit de penser ce qu'on veut de Trump, mais en ce qui concerne la musique country, c'est un bel hommage que Mr. America First rend à Dolly. Et ce, même si ce dont elle a surtout besoin, à mon avis, c'est de prière pour son âme. Derrière les perruques blondes et les séances de lifting se trouvait un auteur-compositeur-interprète à l'origine de plus de 3000 chansons, d'une soixantaine d'albums, 60 ans de carrière pour Dolly Parton. Elle a bâti un empire, c'est quand même admirable, il y a même un parc d'attractions à son nom. Elle était chanteuse mais aussi actrice. Elle s'est fait un nom en 1971 avec une chanson restée totalement inconnue chez nous, « Coat of Many Colors », le manteau en couleur. Son mari, Porter Wagoner, a raconté comment elle avait composé cette chanson sur un ticket de pressing trouvé dans le bus d'une de ses tournées. Et curieusement, c'était sa chanson préférée, alors que d'autres titres comme « I Will Always Love You » semblent beaucoup plus riches en mélodie et en émotion. Mais écoutez tout de même « Coat of Many Colors ».

Dolly Parton, qui est née dans une famille très pauvre du Tennessee en 1946. La maison familiale, c'était une cabane de trappeur en bois avec une seule pièce. Rendez-vous compte. Elle se nommait Dolly Rebecca Parton. Et en 1958, Parton Wagoner avait un show télévisé. Il a fait venir une chanteuse sur scène qui n'était autre que Dolly pour chanter sa première chanson, Puppy Love. Elle avait 12 ans et déjà on sent que la star pointe sous la fillette. Elle a, elle a le truc dans la voix, voilà, comment on dit. Elle appelait ça le twang. Voilà, c'était un début de twang. Écoutez ce bref extrait.

Et les succès vont s'enchaîner grâce à Barbara Wagner, qui va devenir son mentor avant de devenir, bien plus tard, le compagnon de sa vie. Please Don't Stop Loving Me, également Jolene. Voilà donc certains succès. À côté de sa carrière de chanteuse, elle va se faire un nom d'actrice épatante, d'ailleurs, en 1982, par sa prestation dans le film musical de et avec Burt Reynolds, The Best Little Warehouse in Texas. C'est là que transpire son talent d'actrice. Elle interprète avec beaucoup d'émotion I Will Always Love You. Avec cette chanson, un message d'Ali signifie à Porter Wagoner qu'elle est toujours amoureuse de lui, mais elle met fin à 7 années de collaboration professionnelle. Voilà, elle veut devenir indépendante. 10 ans après le film, 1992, la chanson, vous le savez, sera reprise par Whitney Hallo Houston pour Bodyguard, le film avec Kevin Costner.

0: puis arrivent les années 80, 1981, que se passe-t-il pour Dolly Parton? Eh bien, elle est de plus en plus attirée par les comédies au cinéma, depuis son expérience avec Burt Reynolds. Elle va tourner dans « Comment se débarrasser de son patron » aux côtés de Jane Fonda, la fille de Frank. Frank, souvenez?
1: Je vais vous expliquer. Je ne connais pas ce...
2: Foulcan.
1: Non, Frank.
2: Foulcan.
0: C'est une chanson qui a été composée sur le tournage du film. Elle est née d'un rythme improvisé en jouant des faux angles pour imiter le son d'une machine à écrire. Le film dénonce le harcèlement au travail et la chanson 9 to 5 s'est hissée en tête du Billboard Hot 100 et a marqué durablement la musique populaire américaine bien au-delà de la sphère country. A signaler que notre marraine Lady West a fait une reprise épatante de 9 to 5 dans son album américain Nashville au fil du temps.

Satellite, donc on l'a compris, Melanie Ryan. Le 12 août au soir, le 12 août dernier, eh bien, Melanie était venue en concert au festival Lucky Blues, juste avant son complice Nick Poly dans la même soirée. Melanie a fait des reprises étourdissantes, notamment de Brooks and Dunn, de Gretchen Wilson. J'y étais, c'était magnifique. Et elle a bien entendu chanté Travel Light, pour lequel j'ai un faible malgré son côté New Country. 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En 1983, Dolly Parton pour Islands in the Stream, un duo en or avec Kenny Rogers, même si la chanson est quelque peu pop, si, un genre à plaire aux Bee Gees.

Il n'y a pas de mystère. La chanson est une composition des frères Gibb, les Bee Gees. Barry Gibb a révélé qu'il destinait cette chanson initialement à Marvin Gaye, mais que Marvin a boudé la chanson. Ensuite, Barry l'a proposé à Kenny Rogers, qui n'était pas non plus enthousiaste. Et c'est là qu'on voit l'intuition féminine, parce que Dolly Parton va accepter de l'enregistrer et va même inviter Kenny Rogers dans le studio. Et leur duo, célébré depuis comme l'un des plus grands de l'histoire de la musique country, s'imposera rapidement numéro 1 du Billboard Hot 100 et scellera une amitié de plus de 30 ans entre les deux interprètes.

Islands in the stream, l'île au fil de l'eau. Alors, j'espère que l'âme de Dali a accosté dans une baie riante pour son repos éternel. Adieu, Dolly. Et merci pour ces si belles chansons. N'oubliez pas la boîte mail de Color Country, bruno.richmond@mailfans.com. On ne quitte pas trop vite Dolly Parton. Je vous disais en début d'émission que Jolene était l'un des tubes de ses tubes les plus repris. Écoutez par exemple la version mariachi de Stephanie Urbina Jones. On se quitte là-dessus. Portez-vous bien, de préférence en pote western. Et à la réentendure.

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